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1: Bonjour, bienvenue sur La Voix de l'Évangile. Aujourd'hui, c'est encore possible, voilà de quoi va nous entretenir Jacques Chougandjian. Mais auparavant, nous écoutons Solideo qui nous interprète « Nous croyons ».

Chers auditeurs, le texte d'aujourd'hui se trouve dans l'Évangile de Luc au chapitre 16 et les versets 19 à 31. C'est un texte qui est tragique, même une situation tragique en tout cas, où un homme riche va mourir et va se retrouver loin de Dieu, alors que le pauvre qui vivait à ses pieds, lui, va être sauvé. Il y a donc dans ce récit quelque chose de tragique. À un moment donné, l'espérance n'existe plus. Quel soulagement lorsqu'on peut recommencer quelque chose dont nous ne sommes pas très fiers. Rectifier une page de notre histoire qui n'a pas été idéale. Redresser ce qui a mal évolué. Quel soulagement lorsqu'il n'est pas encore trop tard et qu'on peut remédier à une situation. Quelle angoisse lorsqu'on ne peut plus rien faire, lorsque c'est trop tard. Lorsque le riche de cette parabole, en proie au tourment, demande de l'aide à Abraham, qui est l'image même de Dieu, il s'entend dire que c'est trop tard. Plus rien n'est possible pour lui. Il y a un abîme infranchissable qui le sépare de la félicité et du repos. Il a vécu une vie, une belle vie, il est mort, et maintenant il se retrouve loin de Dieu. Le riche a bien compris que pour ceux qui le concernent, c'était trop tard. Il pense à ceux de sa famille pour lesquels il n'était pas encore trop tard. « S'il te plaît, Père Abraham, envoie Lazare vers mes frères, afin qu'ils les avertissent et qu'ils ne se retrouvent pas dans ma situation. Pour eux, il est encore temps. » On ne se rend peut-être pas bien compte de la grâce d'être vivant aujourd'hui. C'est une grâce parce qu'il est possible, tant que nous sommes en vie, de changer notre avenir éternel. Aujourd'hui, il est possible de réaliser notre situation quant à Dieu et d'y remédier. Nous sommes encore dans le temps de la grâce. Un jour, la porte sera fermée, le point de non-retour sera atteint. Il sera trop tard, on ne pourra plus revenir en arrière pour recommencer. Mais pourquoi le riche s'est-il retrouvé dans l'abîme ? Il est intéressant de voir qu'il n'est pas le pire des pécheurs. Il n'est pas dit de lui qu'il mentait, qu'il volait, qu'il commettait l'adultère, qu'il était méchant. Aucun péché particulier ne nous permettait de dire qu'il mérite la perdition. Cet homme est riche et ce n'est pas un péché d'être riche. Il en profite de la vie et pourquoi pas ? Là encore, il n'y a rien de répréhensible. En réalité, on n'a rien à reprocher à cet homme. Il est normal et il vit une vie normale. Cet homme riche pourrait représenter la plupart des hommes. Il n'est pas besoin d'être riche pour lui ressembler. Beaucoup de personnes ne sont pas fondamentalement mauvaises. Beaucoup vivent une vie normale sans être meurtriers, voleurs, menteurs ou tricheurs, sans faire particulièrement de mal. Le problème de cet homme est qu'il n'est préoccupé que par lui-même, par sa vie et par tout ce qui le concerne, lui. Pour lui, l'important, c'est vivre avec tous les ingrédients nécessaires à cela, l'argent, les biens matériels, les vêtements, la nourriture, le plaisir et la fête. Son objectif est de profiter au maximum, rien d'autre ne l'intéresse. Finalement, cet homme représente une majorité de gens non-croyants et même croyants. Cette vision de la vie, ce caractère, cette manière d'être, cet esprit et cet attachement à la terre, aux biens matériels et à ce que la vie peut offrir ne concerne pas que les incroyants, mais aussi les croyants. Je voudrais très clairement dire aujourd'hui que tu es en danger de perdition éternelle si Jésus n'est pas dans ta vie, et je dirais s'il n'est pas ta vie. Si en tant que croyant et non croyant, tu n'es préoccupé que par ta vie, que par les choses qui te concernent, toi et ta famille, que par les choses qui te donnent du plaisir, qui te satisfont et te réjouissent, que par tes affaires, ton travail, ta santé, tes réussites, et que tu ignores la présence de Dieu et des autres, tu es en grand danger de perdition éternelle. Pourquoi Lazare s'est-il retrouvé dans la félicité de Dieu ? Ce n'est sûrement pas parce qu'il était pauvre ou malade. Lui ne pouvait pas compter sur sa vie. Il ne lui restait qu'un corps décharné. Cependant, il avait un nom. Lazare signifie « Dieu est mon aide ». C'est ce nom et ce qu'il représente qui permet à Lazare de se retrouver dans le repos éternel. L'argent, la santé, la famille, les amis, le travail ne peuvent pas l'aider. Il n'a rien, il n'a que Dieu. Ne disons pas que c'était facile pour lui. Lazare aurait pu se rebeller contre Dieu, haïr les hommes, et en particulier ce riche à la porte duquel il attendait une aide qui n'est jamais venue. Il aurait pu en vouloir à toute la société qu'il avait abandonnée dans cet état. Lazare n'en voulait à personne. Il avait placé sa confiance en Dieu. Et c'était tout. L'important pour lui, au-delà de toute sa souffrance et de tout ce qui paraissait injuste, était la présence de Dieu. C'est l'abandon de sa vie à Dieu qui permet à Lazare d'entrer dans la vie de Dieu avec Dieu. Le riche
a préservé sa vie sur la terre et l'a perdue pour l'éternité. Lazare a perdu sa vie sur la terre et l'a retrouvée pour l'éternité. Le riche a préféré sa vie à Dieu et l'a perdue. Lazare a préféré Dieu à sa vie et l'a trouvée pour l'éternité. Pour savoir, cher ami, où tu passeras ton éternité, regarde à ce qui est le plus important pour toi, à ce qui t'occupe le plus, à ce que tu aimes le plus, ta vie ou Dieu. Le riche pense à ses frères et demande que Lazare soit envoyé vers eux afin qu'ils croient et soient sauvés. Il lui est répondu qu'ils ont les écrits de Moïse et des prophètes. Le riche pense que la résurrection d'un mort convaincrait davantage ses frères, mais il se trompe. En tout cas, Dieu a tout fait pour que les hommes soient sauvés et héritent du royaume. Il nous a donné sa parole. Les hommes ont avec la Bible ce qui est nécessaire pour leur salut. Il est écrit dans le livre des Romains, « Je n'ai point honte de l'évangile de Christ. C'est une puissance de Dieu pour le salut de quiconque croit. » Nous avons non seulement Moïse et les prophètes, mais l'évangile, la bonne nouvelle d'un sauveur, Jésus, le Fils de Dieu, qui est mort pour nos péchés et par lequel le salut est accessible aux hommes. Mais plus que cela, la prière du riche a été d'une certaine manière exaucée en notre faveur, parce que quelqu'un des morts est en effet revenu pour nous avertir, c'est Jésus. La résurrection de Jésus atteste la réalité de l'au-delà. Alors, il est encore temps quant à notre salut. Si tu n'as pas encore reçu Jésus comme ton sauveur, fais ce matin ou aujourd'hui le pas de la foi. Si tu l'as un jour reçu, regarde s'il est à la bonne place. En tout cas, Dieu a tout accompli pour que tous les hommes soient sauvés.

C'était Impact qui nous interprétait Sola Gratia. Comme Lazare, donnons notre vie à Dieu. Seule notre foi et notre confiance en lui nous conduit au salut. Toute l'équipe se joint à moi pour vous remercier de votre fidélité. À très bientôt.

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1: Parole vivante. Il est le créateur de la Genèse, le libérateur de l'Exode, le grand prêtre dans le Lévitique, l'espion courageux des nombres et le grand pédagogue dans le Deutéronome. Dans Josué, il est le conquérant, le juste juge du livre des juges, le proche parent utilisant son droit de rachat dans celui de Ruth. Dans 1 et 2 Samuel, il est le second David, le roi des rois dans 1 et 2 rois. Dans 1 et 2 chroniques, il tient les registres et règne sur l'histoire. Il est le bâtisseur du temple dans Esdras et le bâtisseur des murailles dans Néhémie. Dans Esther, il est le roi qui sauve son peuple. Dans Job, il est le rédempteur vivant qui bénit d'une double bénédiction même si Satan nous a dépouillés. Il est l'objet de toutes nos louanges dans les psaumes et la sagesse dans les proverbes. Il est le grand penseur de l'Ecclésiaste, l'amour de nos vies dans le Cantique des Cantiques. Dans Ésaïe, Jésus est le roi le plus haut. La gouvernance repose sur son épaule. Il est aussi le serviteur souffrant, méprisé, se chargeant de nos péchés. Il est le prophète pleurant dans Jérémie, les larmes de Dieu dans les lamentations. Dans Ézéchiel, il envoie son esprit sur les ossements desséchés qui reviennent à la vie. Dans Daniel, il est le quatrième homme dans la fournaise et la pierre surnaturelle qui détruit les fondations des royaumes de ce monde. Dans Osée, il est le mari fidèle au cœur brisé. Il est la pluie de l'arrière-saison dans Joël. Il est le torrent de justice dans Amos. Le souverain et juge des nations dans Abdias. Il est le Dieu de la seconde chance dans le livre de Jonas. Il est juste, rempli de miséricorde et humble dans Michée. Dans Nahum, il est la colère et la consolation de Dieu. Dans Habacuc, il est la connaissance de la gloire de Dieu, recouvrant la terre comme l'eau le fond des océans. Dans Zophonie, il chante et danse de joie pour nous. Il est la gloire manifestée avec puissance dans Agée. Il est celui qui dit, ce n'est ni par force, ni par puissance, mais par mon esprit dans Zacharie. Dans Malachie, il est celui qui ramène le cœur des pères à leurs fils et le cœur des fils à leurs pères. Dans Matthieu, il est le Messie d'Israël. Dans Marc, il est la bonne nouvelle, celui qui guérit, chasse les démons et opère des miracles. Il est le Fils de l'homme dans Luc et le Fils de Dieu dans Jean. Il est le bâtisseur de l'Église dans les Actes, la justification par la foi dans les Romains. Dans 1 Corinthiens, il distribue les charismes et célèbre l'excellence de l'amour agapé. Dans 2 Corinthiens, il est le véritable apôtre payant le prix pour l'annonce de l'Évangile. Dans les Galates, il est le fruit de l'Esprit, celui en qui il n'y a ni juif, ni grec, ni esclave, ni libre, ni homme, ni femme. Dans Éphésiens, il équipe son Église des ministères et nous revêt de l'armure de Dieu. Dans Philippiens, il est le serviteur qui a quitté la gloire du Père pour revêtir notre humanité. À son nom, tout genou fléchira dans le ciel et sur la terre. Dans les Colossiens, il est celui qui nous a délivrés de la puissance des ténèbres pour nous transporter dans son royaume. Dans 1 Thessaloniciens, il est l'évangile prêché par la puissance du Saint-Esprit. Dans 2 Thessaloniciens, il est le roi qui revient, revêtu de gloire et de majesté. Dans 1 Timothée, il est le seul médiateur entre Dieu et les hommes. Dans 2 Timothée, il est le maître qui forme ses disciples, qui à leur tour en formeront d'autres. Dans Tite, il est la grâce nous enseignant à renoncer aux convoitises, à mener une vie de justice et d'espérance en attendant la manifestation de la gloire de notre grand Dieu et Sauveur Jésus-Christ. Dans Philémon, il est celui qui libère les esclaves et leur donne une nouvelle destinée. Dans les Hébreux, il est le grand prêtre selon l'ordre de Melchizedek, l'initiateur et le finisseur de notre foi. Dans l'épître de Jacques, il est l'auteur des bonnes œuvres qui accompagnent notre foi. Dans 1 Pierre, il est l'agneau sans défaut qui nous rachète de la vaine manière de vivre héritée de nos pères. Il est aussi notre joie dans l'épreuve. Dans 2 Pierre, il est le Seigneur qui ne tarde pas dans l'accomplissement de ses promesses, usant de patience afin qu'aucun ne périsse, mais que tous arrivent à la repentance. Dans 1 Jean, il est notre pardon si nous confessons nos péchés. Dans 2 Jean, il nous donne son enseignement pour nous garder des séducteurs. Dans 3 Jean, il prend soin de ceux qui voyagent et porte son nom au loin. Dans Jude, il nous préserve de toute chute pour nous faire paraître devant sa gloire, irréprochable et dans la joie. Dans l'Apocalypse, il règne en majesté, entouré de l'adoration des anges et des êtres vivants, élevé par la louange des hommes de toute tribu, langue et nation.

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1: Ça vous arrive aussi, à vous, de flipper par rapport au temps qui passe ? Cet été, j'ai eu l'occasion plusieurs fois de réfléchir au temps. Cette notion si étrange que tout le monde connaît, mais personne ne comprend. Et à poser honnêtement la question, est-ce que la foi y change quelque chose ? Ça a commencé en juin, quand j'ai eu un immense coup de fatigue qui m'est tombé dessus. J'avais accumulé trop de fatigue et trop de choses à faire en un temps trop court, et là, tout d'un coup, le temps se rétrécissait. J'ai dû m'arrêter, repousser des échéances, revoir mon planning et ma gestion du temps. Ça vous arrive à vous aussi ? Puis en juillet, alors que je retrouvais des forces et que j'essayais de rattraper mes échéances, là, j'avais l'impression de retrouver une certaine maîtrise du temps. Sauf que certains projets semblaient s'étirer en longueur et prendre beaucoup plus de temps que ce que j'avais imaginé. Ça aussi, ça vous arrive ? Il m'est aussi arrivé quelques anecdotes qui m'ont confrontée au passé. Mon père a déménagé et m'a rendu mes affaires d'enfant et des albums photos qu'il avait chez lui. Et tous les souvenirs s'amassent. Je me revois à 5 ans, 10 ans, 15 ans avec un peu de nostalgie teintée de joie et de tristesse. À peu près au même moment, j'ai eu un problème technique qui m'a obligée à télécharger toutes mes photos d'un cloud à un autre. Pendant le téléchargement, j'ai pu revoir des moments forts de ces dernières années, qui tout d'un coup se compressaient en quelques secondes de clichés. Mais j'ai déjà vécu tout ça, moi ? Trop bizarre. Après cela, il y a eu les vacances, et là, le temps s'étire, mais pour une bonne raison. Plus de téléphone, plus de courriel, plus de travail, plus de projets sur le feu, et un esprit plus tranquille pour juste souffler. Après cela, c'est à nouveau septembre, et voilà qu'il faut reprendre son souffle pour aller de l'avant avec tout ce que l'année nous réserve de planifié et d'imprévu. Bref, ça vous arrive à vous aussi de flipper par rapport au temps qui passe ? Le texte de l'Ecclésiaste dans la Bible, c'est une magnifique réflexion sur le temps, parfois poétique, parfois pessimiste ou un peu des deux. Voici notamment ce qu'il y est dit. Quel avantage retire le travailleur du mal qu'il se donne ? J'ai regardé les occupations que Dieu impose aux humains. Dieu fait arriver toute chose au bon moment. Il a donné aussi aux humains le désir de connaître à la fois le passé et l'avenir. Pourtant, ils ne peuvent pas connaître l'ensemble de ce que Dieu accomplit. Ainsi, je le sais, le seul bonheur pour eux, c'est de se réjouir et de profiter de la vie. Quand quelqu'un mange, boit et profite du résultat de son travail, c'est un don de Dieu. Je le sais, tout ce que Dieu fait, cela dure toujours. Il n'y a rien à ajouter et rien à enlever. Et Dieu agit ainsi pour qu'on le respecte. Ce qui arrive aujourd'hui et ce qui arrivera plus tard, cela s'est déjà passé autrefois. Dieu reproduit ce qui a disparu dans le passé. Alors, je finis là la citation et je me permets juste de répéter cette phrase en particulier. Dieu fait arriver toute chose au bon moment. Il a donné aussi aux humains le désir de connaître à la fois le passé et l'avenir. Pourtant, ils ne peuvent pas connaître l'ensemble de ce que Dieu accomplit. Mais si c'était pour ça qu'on flippe devant le temps qui nous dépasse, qui nous échappe, nous avons en nous le désir de connaître à la fois le passé et l'avenir, d'avoir prise sur toutes ces choses, mais nous ne sommes que des êtres humains, pas des dieux. Alors ce désir, il est voué à la vanité. C'est tout bonnement impossible de maîtriser le temps. Seul Dieu peut le faire. Alors est-ce que c'est pas un peu frustrant quand même ? Un peu plus loin, le même texte dira que Dieu a mis dans le cœur de l'être humain la pensée de l'éternité. Si ce que dit la Bible est vrai et que nous sommes créés à l'image de Dieu, alors il y a en nous des empreintes de notre Créateur. Dans notre inconscient collectif, jusque dans notre ADN, nous serions ainsi poussés vers une compréhension du temps qui est éternelle, sans début ni fin. Mais cela pourquoi ? Pour nous frustrer dans ce temps qui est le nôtre et qui, lui, est fini et qui file toujours trop vite ? Ou pour nous pousser dans les bras de notre Dieu éternel, pour embrasser sa perspective, chercher son regard et nous laisser être transformés par lui. Dieu a mis dans le cœur de l'être humain la pensée de l'éternité. Et si notre flip du temps qui passe, c'était un panneau indicateur vers celui que nous pouvons connaître et laisser régner dans nos cœurs.
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2: Dans le contexte de mon podcast Un Pasteur vous répond, je vous propose un numéro hors série, comment les chrétiens doivent réagir à la cérémonie d'ouverture des Jeux Olympiques. Alors, au départ, je n'ai pas voulu trop en parler, mais plusieurs personnes m'ont encouragé, des questions me sont parvenues, et je me suis dit que finalement, c'était peut-être l'opportunité, avec le recul, de donner quelques indications de réaction, en sachant que certaines de ces réactions deviennent peut-être problématiques et que ce cadre très modeste que je vous propose ici pourrait aider certains à se positionner. Alors, avant de présenter ma perspective, je voudrais signaler et rapporter deux communiqués que je trouve remarquables. L'organe représentatif des évangéliques en France, le CNEF pour Conseil National des Évangéliques de France, qui représente 80%, je crois, des églises évangéliques françaises, a formulé une position que je trouve très appropriée, que vous retrouverez sur le site lecnef.fr. Vous regardez l'onglet Actualité. Très reconnaissant pour le ton, le contenu du propos. Je suis totalement aligné. Bravo au CNEF. Je vous signale aussi que mon ami et collègue Raphaël Charrier a écrit un excellent article qui se trouve sur le site de toutpoursagloire.com. intitulé « La cérémonie d'ouverture des JO Paris 2024 était-elle vraiment satanique ?» Il éclaire véritablement la poussée culturelle de la cérémonie tout en donnant un cadre de réaction que je trouve très approprié. C'est court, c'est pertinent, c'est utile, c'est profond. Bravo à Raph, je suis de nouveau très aligné avec ce qui est dit. Voilà de quoi meubler vos lectures, et si vous voulez écouter donc une réaction, voici la mienne. Alors, vous expliquer un peu comment nous avons vécu, Laurie et moi, mon épouse et moi, cette cérémonie. En fait, on ne regarde jamais la télé, alors ça ne veut pas dire qu'on ne regarde pas ce que l'on veut, on a accès à plein de programmes qui nous plaisent, mais je crois que le dernier moment où j'ai regardé la télé de façon volontaire, c'était lors des discours du président Emmanuel Macron, lors de la Covid, c'est vous dire. Donc c'était pour nous un événement particulier, j'ai cuisiné des petits plats sympas, on a fait un plateau télé, et on s'est installé devant la télévision, et moi j'étais ému au début de voir toutes ces nations défiler dans l'unité, dans l'harmonie. Finalement, c'est exceptionnel de voir ces choses-là. Bon, j'étais un peu surpris que Jamel Debbouze commence avec « Jesus Christ ». Waouh, je te renvoie à l'épisode 370, que signifie prendre le nom de Dieu en vain? Je pense en fait que c'est bien plus large que utiliser le nom de notre Sauveur comme insulte ou comme exclamation. Ceci dit, c'est une manière détournée de reconnaître sa supériorité, parce que j'entends personne dire « Oh, Bouddha !» ou bien « Mahomet !» Non, il y a quelque chose de particulier dans le nom de Jésus-Christ. Tu écouteras cet épisode pour en savoir plus. Et puis, il y a eu l'épisode trouble, les plateaux queer, le petit enfant avec un transgenre. Et là, ma femme et moi, on s'est dit que ce n'était pas vraiment ce que l'on attendait, ce que l'on voulait voir. Ce n'était pas trop lié aux Jeux Olympiques, ni à la France que je connais. Finalement, on a fermé la télé. Le surlendemain, je me suis levé à 5h, je suis allé prier. Le cœur assez triste, en fait, parce que j'aime profondément Jésus, imparfaitement, mais j'aime profondément Jésus, il est mon sauveur, mon maître spirituel, et même si je suis conscient d'être un disciple imparfait, chancelant, souvent, je l'aime, et le suivre est la plus belle aventure humaine et spirituelle qu'il m'ait été donné de vivre. Je jeûne, je prie régulièrement pour que ceux qui ne le connaissent pas encore autour de moi puissent le découvrir dans ce qu'il est de splendide, d'aimable et de Dieu créateur, mais aussi de futur juge. Et en cela, l'évangile de Jésus-Christ est vraiment la priorité de mon cœur dans la manière dont je suis en lien avec ceux qui m'entourent. Et donc ça m'attriste quand des gens parlent mal de lui, et je ne reviens pas sur les blasphèmes qui ont été relevés, même s'ils ont été ensuite l'objet d'atermoiements ou d'explications qui, en fait, ne tiennent pas. En fait, ce Jésus historique qui est venu sur terre mourir à la croix pour mes péchés, il est digne d'être aimé, connu, et quand il est piétiné, bah, pour moi, c'est un peu un sujet de tristesse, et en même temps, je m'attends pas à mieux. C'était déjà le cas du temps des Romains. Alors, voici mon évaluation avant de rentrer dans les réactions que je vous recommanderais de méditer et de réfléchir. Déjà, mon évaluation culturelle, à mon avis, culturellement, c'est un échec complet. Voilà le seul événement mondial qui rassemble les humains dans la fraternité, au-delà des guerres et des cultures. Les JO sont là justement pour essayer de générer ce lien. Alors, si vous créez un spectacle qui offense la moitié de la population mondiale, c'est une erreur de casting monumentale. Quelle que soit la motivation, c'est un échec dont on parlera longtemps. Et je réfute la notion de l'artiste incompris. L'art peut être incompris, mais offensé relève d'une violence de la conscience de l'autre qui n'est pas forcément artistique. Personnellement, je crois que la volonté de choquer est la seule chose que l'on peut proposer quand on manque de talent. C'est une évaluation cruelle peut-être, mais j'ai eu beaucoup d'expériences de ce genre quand nos enfants partaient au théâtre, nos enfants dans une école républicaine et laïque partaient au théâtre. La seule chose qui nous rapportait souvent, c'était de voir des hommes nus, des femmes nues, pour des enfants de 6 à 9 ans, enfin, ça n'avait aucun sens. Et le choc était la seule chose qu'il pouvait évoquer. Rien d'une histoire, rien d'un thème. Le choc pour l'art, ce n'est pas de l'art, c'est simplement du choc. Moralement, c'était violent. Les gens vivent la sexualité qu'ils veulent. Hein. Là encore, ce n'est pas mon souci, c'est mon souci à l'intérieur d'église, ce n'est pas mon souci dans le monde. Mais la publicité de modèles comme le troupe, le transgenre, la pédophilie en filigrane n'ont aucune place dans ce spectacle familial et mondial. Et en cela, on revient au monde romain et grec. Et en ça, ce n'est pas joyeux, contrairement à la prétention de ceux qui le mettent en avant. Voici ce que nous dit Tom Holland, historien britannique, sur l'attitude des Romains vis-à-vis du sexe. Je cite, page 117 de son livre Les Chrétiens, comment ils ont transformé ou changé le monde. La fille du noble, obligée de se prostituer, incarnait une véritable brute partagée par la plupart des habitants de la capitale, la puissance du pénis romain. Le sexe ne représentait à leurs yeux qu'un gage de puissance, de même que les villes capturées appartenaient aux épées des légions, les corps utilisés à des fins sexuelles échoyaient au mâle romain. Pour un homme comme pour une femme, être pénétré signifiait être marqué comme inférieur, féminin, barbare, servile. Fin de la citation. Et le christianisme a changé ce rapport au sexe. En cela, je ne m'aligne pas du tout avec la vision de Michel Onfray qui parle d'une vision chrétienne restreinte, petite, et finalement qui reflète plus un certain rapport au corps et au sexe de l'Église catholique. Mais dans la Bible, le corps et la sexualité sont sacrés. Je cite de nouveau Tom Holland, page 311 de son livre. L'ordre sexuel fondé sur la présomption que tout homme en position de pouvoir avait le droit d'exploiter ses inférieurs, d'utiliser les orifices d'un esclave ou d'une prostituée pour soulager ses besoins, comme il l'aurait fait d'un urinoir, était arrivé à son terme. La vision paulinienne du corps comme réceptacle sacré avait triomphé. Les instincts que les Romains tenaient pour naturels avaient été redéfinis comme des péchés. Des générations de moines et d'évêques, d'empereurs et de rois, cherchant à dompter les désirs avaient érigé barrage sur barrage pour canaliser leur flot. Jamais une entreprise de réajustement de la morale sexuelle n'avait été tentée à si grande échelle et jamais avec un succès aussi complet. Je suis conscient qu'en citant ces deux paragraphes, il y aura ici et là des réactions. Ceci dit, l'histoire de la sexualité ne nous montre pas un monde joyeux dans le paganisme, mais un monde d'obligation sexuelle. Et nous sommes en train de passer de la liberté sexuelle promise par la révolution sexuelle des années 60, avec ce triomphe du moi, à cette obligation sexuelle qui appartiendra de plus en plus aux plus influents ou aux plus forts. La pédophilie en est l'expression la plus odieuse. Je fais le pari qu'on n'est pas loin de sa législation. Mettre en avant, et c'est encore une évaluation morale de ma part, mettre en avant le transgenre pour des Jeux olympiques, c'est aussi piétiner le droit des femmes sportives. Il est terrible et injuste que les sportives transgenres massacrent les records d'athlètes féminins, que ce soit avec la boxe dans ces Jeux olympiques, que ce soit avec la natation dans les records internationaux et dans bien d'autres sports. Dans quelques années, il n'y aura plus de sport féminin parce que les corps ne sont pas identiques entre un homme et une femme. Quant à l'évaluation spirituelle, plusieurs ont parlé de spectacle satanique. Alors, j'aimerais m'appesantir un instant sur les données du Nouveau Testament quand on parle de ce que Satan est et de ce qu'il fait. On a bien sûr la triple tentation de Jésus-Christ, que le diable cherche à faire pécher pour qu'il cesse d'être l'agneau sans tache, qui, quelques années plus tard, à la croix, allait porter nos péchés. Et il était nécessaire que ce sacrifice de sa vie soit réalisé par un être parfait qui pouvait absorber notre culpabilité et nous donner sa justice. Cette tentation est satanique. L'opposition de Pierre, le grand apôtre Pierre à la croix, s'entend dire de Jésus-Christ en personne « Arrière de moi, Satan ». Moi, ça c'est satanique. Le fait de penser à la vie indépendamment du plan de Dieu, c'est spirituellement satanique. Particulièrement avec cette intention qui était louable, semble-t-il, et probablement aux yeux de Pierre, que Jésus n'aille pas à la croix. C'était pourtant le plan de Dieu d'aller jusqu'au bout de ce salut. La tromperie d'Ananias et Saphira, membres de l'église de Jérusalem, à qui Pierre dit « Satan a rempli ton cœur au point de mentir au Saint-Esprit », ça, c'est satanique. Soudainement, ça devient beaucoup plus proche de nos préoccupations d'église. C'est aussi l'attitude d'un conjoint qui se refuse à l'autre, ouvrant la voie à la tentation du diable, 1 Corinthiens chapitre 7, j'abrège, pour arriver à une ville, la ville de Pergame, dont Jésus dit « Là où est le trône de Satan, là où il demeure ». Vous avez la description de ceci en Apocalypse chapitre 2, verset 13. J'ai visité cette ville de Turquie à deux reprises. Les vestiges archéologiques nous montrent une ville absolument spectaculaire et elle nous montre ce que peut être une emprise satanique à laquelle les chrétiens étaient soumis. Les confréries d'artisans exigeaient de participer à des repas occasionnels où il y avait à la fois des orgies et à la fois des offrandes faites à la divinité titulaires de leur activité. Si vous ne faisiez pas partie de ces confréries, vous n'aviez pas de travail. Les quatre divinités principales, Zeus, Athéna, Dionysos, Asclépios, exerçaient une emprise spirituelle avec un grand centre médical, le deuxième plus grand de ce monde antique, où l'interprétation des rêves associée à l'emploi d'opioïdes était une magie omniprésente et guérissante. Athéna, la déesse de la sagesse, y était adorée avec une immense bibliothèque. C'est de cette ville que nous vient le terme de parchemin, Pergame, parchemin. Il y avait un savoir culturel, bien sûr, très éloigné des valeurs judéo-chrétiennes, qui était là et qui exerçait une domination et une influence importante. La ville était satanique parce qu'elle avait tué des chrétiens et parce que toute l'activité, donc, culturelle, médicale, commerciale, spirituelle, étaient associées à des divinités contraires à Jésus-Christ. Et mes amis, le christianisme est toujours dissident, révolutionnaire. Il oppose des valeurs différentes de la société et les chrétiens étaient exclus de tout. Ça, c'est satanique. Alors je suggère que l'on n'a pas encore vu ce qu'est un monde satanique. Aller en Corée du Nord, où toute expression de foi résulte dans le bannissement, la torture ou la mort, aller en Iran où une femme peut être rituellement et religieusement violée comme une punition légitime divine pour avoir apostasié par sa conversion à Christ ou pour avoir manqué aux codes moraux des mollahs, ça c'est satanique. La cérémonie d'ouverture a été l'expression de blasphème, de moquerie, d'immoralité, bien entendu. Tout ce qui relève du mensonge, de l'immoralité, de l'opposition au Dieu de l'Écriture, d'un point de vue théologique, relève du malin, que Jésus décrit comme menteur et tueur, mais en même temps, pourquoi serions-nous surpris? Et c'est ça qui m'a été donné par un collègue le dimanche matin suivant cette cérémonie. Il m'a dit, mais Florent, tu t'attendais à croire? À quoi? Effectivement, la Bible parle d'un retour du paganisme. D'ailleurs, C'est intéressant parce que Blaise Pascal, notre philosophe mathématicien national, nous dit que la grande preuve du christianisme, c'est la prophétie. Il écrit, pensée numéro 706, la plus grande des preuves de Jésus-Christ sont les prophéties. Aussi Dieu a suscité des prophètes pendant 1600 ans. Voilà quelle a été la préparation à la naissance de Jésus-Christ. Je ne détaille pas d'autres de ces pensées qui reviennent sur le caractère exceptionnel. Souvenez-vous, c'est un mathématicien, il sait ce que veut dire une probabilité sur la réalisation de paroles qui s'enchaînent par dizaines et par centaines pour annoncer la venue de Christ. Or, la prophétie ne se contente pas de parler de la première venue de Jésus, mais elle parle aussi de la venue d'un monde qui, semble-t-il, sera un monde païen dans cette ultime phase de l'histoire humaine précédant le retour de Jésus-Christ pour imposer son règne avec ceux et celles qu'il aura sauvés, qu'il auront considérés comme sauveurs et comme maîtres. Si vous relisez à partir de Daniel 12, 36, Jérôme du second siècle après Jésus-Christ, le père de l'Église, a été le premier à considérer que ce personnage énoncé, annoncé, était le futur leader du monde avant l'avènement du Christ. 2 Thessaloniciens 2, Matthieu 24 et 25, les alertes morales que nous laissent 2 Timothée 4, 2 Timothée 3, les écrits de Jude et de Pierre évoquent un monde comme au temps de Sodome et Gomorre. Pourquoi serions-nous surpris de cette évolution? Voilà mon évaluation, quelques réactions qui seraient chrétiennes. Peut-être que vous êtes en colère déjà de ce que j'ai dit, je le comprends. Quelles sont les réactions légitimes et illégitimes? La première, aucune violence n'est légitime de la part d'un chrétien. L'apôtre Paul écrit à Timothée en poste à Éphèse, ville où il y avait eu des réactions, des émeutes contre les chrétiens, provoquées par les païens qui vendaient de moins en moins d'idoles et donc qui voyaient fondre leur commerce à cause de la présence de l'Évangile. Paul dit à Timothée, j'exhorte donc en tout premier lieu à faire des requêtes, prières, intercessions, actions de grâce pour tous les hommes, pour les rois, pour tous ceux qui occupent une position supérieure, afin que nous menions une vie paisible et tranquille. Et un peu plus loin, verset 8, il conclut cette section en disant, je veux donc que les hommes prient en tout lieu, en élevant des mains pures, sans colère ni contestation. Ailleurs, la Bible dit que la justice de l'homme n'accomplit pas, la colère des hommes, pardon, n'accomplit pas la justice de Dieu. Dieu fera justice. Ce n'est pas notre job, ce n'est pas notre travail. Les chrétiens ne sont pas les soldats de Christ, mais des ambassadeurs de Christ. Très différent. Nous ne portons aucune arme et nous sommes là dans une situation de rendre le bien pour le mal. C'est à cela que nous sommes invités. Il n'y a jamais, jamais, jamais de légitimation à la vengeance. Dieu est seul juge et il jugera. Il a confié la notion de justice au gouvernement. Quand il est défaillant, Dieu fera justice en son temps. Ce n'est pas dans l'attribution de l'Église de chercher la vengeance. Deuxièmement, aucune insulte. Jésus nous dit, Luc 6, 28, bénissez ceux qui vous maudissent. Et ceux qui nous maudissent, maudissent Christ. Priez pour ceux qui vous maltraitent. Romains 12, 14, bénissez ceux qui vous persécutent. Bénissez, ne maudissez pas. Tite 3, rappelle-leur, alors Tite, donc pasteur en poste sur l'île de Crète, rappelle-leur d'être soumis au gouvernement et aux autorités, d'obéir, d'être prêt à toute œuvre bonne, de ne médire de personne, d'être paisible, conciliant, plein de douceur envers tous les hommes. 1 Pierre chapitre 3 verset 9. Ne rendez pas mal pour mal, ni insulte pour insulte, au contraire, bénissez, car c'est à cela que vous avez été appelés afin d'hériter la bénédiction. Il faut que les chrétiens brillent de ce type de réaction inhabituelle face aux avis différents que les gens peuvent avoir dans la société où les gens se mettent en colère. Il faut que nous soyons au contraire en paix. C'est normal que ces choses aient lieu. Brillons par l'amour que nous manifestons envers ceux qui manifestement n'ont aucun respect de ce que nous pouvons porter, croire et vouloir vivre. Troisième réaction, l'intercession. Je ne relis pas le texte de 1 Timothée 2, mais il s'agit de prier, d'intercéder, que Dieu sauve, ceux et celles qu'il veut sauver, qu'il nous donne de la force, de la sagesse et de l'amour pour témoigner et que son règne vienne, son règne viendra un jour où nous ne nous y attendons pas et c'est notre espérance. Autre réaction, la quatrième que je vous propose, l'exemplarité. Il est toujours facile de dénoncer le blasphème outrancier et l'immoralité galopante. Mais souvenez-vous, bon nombre des réactions sataniques que j'ai notées dans le Nouveau Testament concernent les compromis de certains chrétiens ou les perspectives erronées. En cela, cela doit faire... nous devons d'abord réfléchir à notre propre marche. Est-elle moralement pure? Est-ce que notre douceur est légendaire autour de nous, dans nos foyers, notre voisinage? Est-ce que nos couples, nos familles tentent de vivre ce qui est juste? Est-ce que nous sommes dans la vérité face aux mensonges de cette immoralité galopante, tout en étant dans l'amour et la relation, quand c'est possible, face à ces situations? L'apôtre Pierre nous dit, en 1 Pierre 2,12, « Au milieu des païens, ayez une bonne conduite, afin que, là où ils vous calomnient comme faisant le mal, ils voient vos œuvres bonnes et glorifient Dieu au jour de sa visite. » Et enfin, cinquième réaction, la proclamation, c'est là où il faut être passionné. Annoncer l'Évangile qui est toujours subversif et transformateur. 1 Corinthiens 15 nous dit que cet Évangile, c'est quoi? Eh bien, je vous ai transmis ce que j'avais reçu. Christ est mort pour nos péchés, selon les Écritures. Il a été enseveli, il est ressuscité le troisième jour, selon les Écritures, et il a été vu par Céphas, puis par les 12. Voilà la bonne nouvelle. Dieu, voyant un monde brisé, est venu en chair et en os, en Jésus-Christ, pour porter nos péchés à la croix et pour offrir un plein pardon. Voilà l'Évangile, voilà ce que nous devons porter. C'est notre militantisme, l'évangile de Jésus-Christ, pas un changement culturel et social et politique qui peut avoir lieu alors que l'évangile se répand et que, démocratiquement et par l'exemple, des gens viennent avoir des manières alternatives de vivre. Je vous encourage à lire en cela le livre que j'ai co-écrit avec mon ami et collègue Philippe Viguier, « L'évangile et le citoyen », qui essaye de placer très simplement les rapports entre l'Église et les organisations politiques. Je vais conclure avec deux recommandations de lecture. Si vous aimez l'histoire, je vous encourage à lire le livre que j'ai cité déjà, Tom Holland, « Les chrétiens, comment ils ont changé le monde ». C'est un gros pavé, mais ça se lit très facilement. Et vous avez un parcours des influences majeures qui ont donné naissance à cet humanisme que nous prenons comme un humanisme athée en France, mais qui a ses racines dans le fait initial que Dieu a créé l'homme et la femme à son image et qu'ils étaient inaliénables dans leur état créationnel. Des semences qui progressivement se sont articulées, parfois très maladroitement et parfois pas du tout dans les églises, mais parfois ici et là, il y a eu des éclats de justice qui ont changé l'orientation de notre société et qui fait que nous vivons dans ces démocraties et dans ces types de sociétés. J'ai aussi eu la joie de superviser le livre Merci la Bible, plusieurs auteurs qui parlent de l'influence de la Bible sur la société. Vous pouvez retrouver, qui a été publié aux éditions Clé, plusieurs contributions remarquables, je trouve, en tout cas dans cet ouvrage. Et puis le troisième, Rodney Stark, l'essor du christianisme. Il s'intéresse, alors c'est pas un chrétien lui-même, c'est un sociologue, et il s'intéresse à la croissance de l'Église pendant les trois premiers siècles. Il la calcule à raison de 3,42% par an, et il l'attribue à une série de facteurs, et entre autres, c'est la qualité de vie des chrétiens par contraste à ceux qui se mutilaient et se tuaient par leur style de vie ou par leur volonté de tuer la vie naissante avec le nombre énorme et croissant d'avortements qui a probablement diminué énormément leur mortalité. Aucune violence, aucune imposition du style de vie des chrétiens, mais l'exemplarité associé à la proclamation de l'Évangile, a changé l'Empire romain. Voilà ce qui doit briller, nos vies, nos familles, nos paroles. Et si vous êtes toujours dans cette anxiété colérique de ce qui s'est passé, voilà ce que nous dit Jésus à propos des signes de la fin des temps. Quand vous verrez ces choses, relevez la tête, car votre délivrance approche. Il faut qu'on soit encouragés, les amis. Il n'y a pas de ténèbres que Christ, dans laquelle Christ ne puisse pas briller suffisamment. Il n'y a pas de difficulté par laquelle nous passerions et dans laquelle Christ ne serait pas suffisamment fort en nous par son Esprit Saint pour nous assister en cela. Et puis, nous connaissons la fin de l'histoire. Cette fin de l'histoire, elle nous est rapportée dans le livre de l'Apocalypse. Les deux derniers chapitres nous parlent du monde à venir, un monde qui est à la fois extraordinairement attirant par le renouveau universel qu'il propose, mais aussi parce qu'il aura été épuré de tout ce qui est contraire à l'amour de Dieu qui nous est si cher et si précieux. Voilà comment l'Apocalypse se termine avec le chapitre 22, versets 12 à 17. « Voici, je viens bientôt, et j'apporte avec moi ma rétribution pour rendre à chacun selon son œuvre. Je suis l'alpha et l'oméga, le premier et le dernier, le commencement et la fin. Heureux ceux qui lavent leurs robes afin d'avoir droit à l'arbre de vie et d'entrer par les portes dans la ville. Dehors les chiens, les magiciens, les débauchés, les meurtriers, les idolâtres, quiconque aime et pratique le mensonge. Moi, Jésus, j'ai envoyé mon ange pour vous attester ces choses dans les églises. Je suis le rejeton de la postérité de David, l'étoile brillante du matin. L'esprit et l'épouse disent « Viens », que celui qui entend dise « Viens », que celui qui a soif vienne, que celui qui veut prenne de l'eau de la vie gratuitement. » Fin de la citation. Jésus revient apporter sa rétribution. Il y aura un jugement. Tous les hommes ressusciteront, les uns pour la vie éternelle, les autres pour la damnation éternelle. Et nous sommes tous damnés de naissance, parce que nos œuvres qui sont décrites, moi je me reconnais quand Jésus dit dehors les chiens, les magiciens, les débauchés,

0: Je suis de ceux qui sont en opposition à toi. Je suis vide dans mon cœur. J'ai besoin non pas d'un bien-être, mais d'un sauveur et d'un maître. Je viens à toi, les mains vides, et je prie pour que tu me revêtes d'un nouveau vêtement, que tu laves ma robe par le sang de Jésus-Christ, que mes péchés, eh bien, tu me les pardonnes parce que Jésus est mort à la croix pour cela. Et j'espère que cette réalité fait écho dans votre cœur, ces vérités de l'Écriture font écho dans votre cœur et que vous pouvez répondre à ce que le texte de l'Apocalypse nous dit en disant je viens à toi. Je reconnais mon besoin d'un sauveur, je reconnais mon péché et je crois que tu es mort pour moi. Merci d'offrir cette eau de la vie gratuitement et renouveler un cœur blasphémateur, distant, colérique. C'est l'essence de l'Évangile. C'est aussi l'essence de notre préoccupation dans un monde assez chaotique.
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Écoute, Israël. Le Seigneur est notre Dieu. Le Seigneur est l'unique. Tu aimeras le Seigneur ton Dieu de tout ton cœur, de toute ton âme et de toute ta force. Ces paroles que je te donne aujourd'hui resteront dans ton cœur. Tu les rediras à tes fils, tu les répéteras sans cesse, à la maison ou en voyage, que tu sois couché ou que tu sois levé. Tu les attacheras à ton poignet comme un signe. Elles seront un bandeau sur ton front. Tu les inscriras à l'entrée de ta maison et aux portes de ta ville.

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0: Jeudi 23 juillet, souvenez-vous de vos conducteurs qui vous ont annoncé la parole de Dieu et, considérant l'issue de leur conduite, imitez leur foi. Épître aux Hébreux, chapitre 13, verset 7. Le souvenir du juste est en bénédiction. Proverbe, chapitre 10, verset 7.
1: Le silence des disparus. Témoignage de Philippe Tsaïsik. Sous le bruit du monde, on entend facilement le silence des disparus. C'est un silence qui vibre encore de tous les mots prononcés, les mots tendres et les mots méchants, les mots qui ont construit, les mots qui ont détruit. Et c'est donc un silence terrible ou merveilleux. En effet, ou bien il retombe sur la vie comme une poussière grise, ou bien il embellit la vie comme le printemps revêt toute chose de lumière et de fleurs. Quel bruit fera un jour, dans le monde, le silence descendu sur notre vie et notre voix ? Fin du témoignage. En nous rappelant ceux qui ne sont plus là, cette citation, belle et solennelle, nous interpelle. Nous avons sans doute, chacun, le souvenir d'une parole, d'un acte qui nous ont marqué durablement. Parfois en mal, et cela peut être une terrible blessure. Mais heureusement, souvent aussi en bien. Des mots, des attitudes qui nous ont encouragés un jour, restent, bien des années après, source de force pour continuer le chemin de la vie. Et cela peut être un souvenir merveilleux. Mes parents croyaient en Jésus comme leur Sauveur et leur Seigneur. Je me souviens de leur piété, en particulier de leur foi, de leur confiance paisible en Dieu et de leur amour pour Jésus et pour leurs enfants. Je me souviens de leur vie de prière et cela m'encourage encore aujourd'hui. Quel souvenir vais-je laisser à mes enfants et plus généralement à mes proches et à ceux que j'aurai fréquentés durant ma vie? Un souvenir douloureux ou merveilleux? Quelle trace de foi allons-nous laisser? Le souvenir du juste sera à toujours. Psaume 112, verset 6.
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0: L'Éternel te gardera de tout mal. Il gardera ton âme. L'Éternel gardera ton départ et ton arrivée, dès maintenant et à jamais. 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
1: Psaume 30. Psaume. Cantique pour la dédicace de la maison de David. Je t'exalte, ô Éternel, car tu m'as relevé. Tu n'as pas voulu que mes ennemis se réjouissent à mon sujet. Éternel, mon Dieu, j'ai crié à toi et tu m'as guéri. Éternel, tu as fait remonter mon âme du séjour des morts, tu m'as fait revivre loin de ceux qui descendent dans la fosse. Chantez à l'Éternel, vous qui l'aimez, célébrez par vos louanges sa sainteté, car sa colère dure un instant, mais sa grâce toute la vie. Le soir arrivent les pleurs, et le matin l'allégresse. Je disais dans ma sécurité, je ne chancellerai jamais. Éternel, par ta grâce tu avais affermi ma montagne, tu cachas ta face, et je fus troublé. Éternel, j'ai crié à toi, j'ai imploré l'Éternel. Que gagnes-tu à verser mon sang, à me faire descendre dans la fosse? La poussière a-t-elle pour toi des louanges? Raconte-t-elle ta fidélité? Écoute, Éternel, aie pitié de moi. Éternel, secours-moi. Et tu as changé mes lamentations en allégresse. Tu as délié mon sac et tu m'as ceint de joie, afin que mon cœur te chante et ne soit pas muet. Éternel, mon Dieu, je te louerai toujours. »

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1: Voici sa parole pour aujourd'hui.
2: Jeudi 23 juillet. Être et paraître. Première partie. Parce que nous regardons non point aux choses visibles, mais à celles qui sont invisibles. Car les choses visibles sont passagères et les invisibles sont éternelles. 2 Corinthiens chapitre 4, verset 18. Tout commence par un regard. L'enfant se construit en observant et en imitant. Ses proches sont des modèles auxquels il veut ressembler pour apprendre à vivre. Puis vient le temps où il se découvre différent. C'est la crise nécessaire pour forger sa propre personnalité. Mais aujourd'hui, une pression nouvelle s'exerce sur nous. La dictature du paraître. Dans un monde ultra connecté, l'image prend le pas sur la réalité. On ne se contente plus d'être, on se met en scène. Le profil devient un masque que l'on sculpte et le nombre de likes devient le thermomètre de notre existence. C'est ici que le piège se referme. Si nous sommes aimés virtuellement, nous avons l'impression d'exister vraiment. Mais n'oublions pas que nous sommes au cœur du virtuel et non de la réalité. D'ailleurs, le silence numérique nous donne parfois le sentiment de disparaître, alors que nous sommes pourtant toujours là. Nous tombons tous dans le panneau en jugeant aussi les autres sur l'apparence. Tout est faussé, car nous bâtissons notre identité sur du vent. S'il est vrai que nous existons au travers du regard de celui qui nous aime, alors il faut se souvenir que le premier à nous aimer, c'est Dieu. La Bible offre une libération face à cette quête d'approbation. L'Éternel, lui, regarde au cœur, quand les hommes s'arrêtent à ce qui frappe les yeux. Son regard ignore la surface de l'écran pour transpercer nos apparences. Il ne dépend ni d'une connexion, ni d'une validation sociale. Pour lui, vous n'êtes pas un profil à maintenir en vie par des notifications, mais vous êtes une personne aimée pour ce qu'elle est. Sortir du paraître, c'est accepter que votre existence réelle ne dépende pas de ceux qui vous voient, mais de celui qui vous regarde.
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1: Exercez la maîtrise de soi. Pour cette raison même, faites tous vos efforts pour ajuster à votre foi la force de caractère, à la force de caractère la connaissance, à la connaissance la maîtrise de soi, à la maîtrise de soi l'endurance dans l'épreuve, à l'endurance l'attachement à

0: Dieu à cet attachement l'affection fraternelle et à l'affection fraternelle l'amour. Car si vous possédez ces qualités et si elles grandissent sans cesse en vous, elles vous rendront actifs et vous permettront de connaître toujours mieux notre Seigneur Jésus-Christ. 2 Pierre 1, versets 5 à 8. La Bible déclare qu'un homme périra faute de discipline et d'instruction, et que sa folie l'égarera et finira par le perdre. Voir Proverbe 5, verset 23. Vous ne pouvez pas acheter la discipline, mais ce que vous pouvez faire, c'est apprendre à vous maîtriser. Si vous passez du temps avec Dieu, il vous remplira de son esprit et vous donnera sa puissance afin que vous meniez une vie calme dans un esprit de discipline et de maîtrise de soi. Voir 2 Timothée 1, verset 7. Choisissez aujourd'hui d'avoir un comportement marqué par la maîtrise de soi.
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0: Bienvenue au starter du jour pour bien démarrer sa journée. Aujourd'hui, seul Dieu peut te rafraîchir. Souvent, nous, les êtres humains, on essaye de faire toutes sortes de choses pour vivre un temps de rafraîchissement. La Bible nous parle d'un roi terrible qui s'appelle Akab, marié avec une femme qui s'appelle Jézabel. Et Jézabel vient d'un autre pays. Elle vient du pays de Sidon. Et là, les divinités de son pays sont les Baal et les Astarté. Et la Bible nous dit que lorsqu'elle va se marier à Akab, elle va amener les divinités de son pays en Israël. Et là, bien sûr, c'est une folie. Elle va amener des prêtres, elle va faire construire des temples, et à l'intérieur de ces temples, il y a des hiérodules, c'est-à-dire des prostituées sacrées. Il faut savoir qu'à l'époque, la manière dont on rendait un culte aux Baal et aux Astartés, c'était vraiment particulier. Quand Dieu dit « vous êtes prostituées avec d'autres divinités », c'est vraiment au sens propre comme au sens figuré. Parce que voici comment ça se passait. Il y avait ces prostituées sacrées et les hommes devaient aller au temple et avoir des rapports sexuels avec les prostituées sacrées, dans le but d'encourager Baal, qui était le dieu de la pluie, et Astarté, qui était la déesse de la fécondité, à avoir un rapport ensemble dans le ciel, afin que la pluie et la fécondité puissent ensemencer la terre. Et c'est comme ça qu'on rendait un culte aux Baal et aux Astarté. Et là, lorsque Élie va voir ça, il va aller attraper Akab, et il va lui dire « il ne pleuvra plus ces années-ci, si ce n'est à ma parole. » En d'autres termes, je vous le fais en français contemporain, ce que Élie est en train de dire à Akab, hey, « mon gars, mon roi, tu n'as rien compris. Si tu penses que la pluie, le rafraîchissement vient avec toutes sortes de folies importées de ce monde qui rentrent dans ta vie spirituelle, de apporter tout ce mélange-là, si tu crois que c'est ça qui va amener un rafraîchissement, si tu crois que c'est en te compromettant que tu vas vivre la grâce et la bénédiction, si tu penses que c'est en couchant à gauche et à droite, si tu penses que c'est en faisant toutes sortes de folies que ça va amener la paix et la fraîcheur sur ta vie, tu fais fausse route. Et afin que tu puisses bien le comprendre, il n'y aura ces années-ci ni pluie ni rosée, si ce n'est à ma parole. Parce que l'Éternel que je sers est vivant. Et c'est lui qui est capable de rafraîchir notre âme. C'est lui qui est capable d'amener la véritable pluie, la pluie de la bénédiction, la pluie du rafraîchissement. Alors j'aimerais t'encourager, mon ami, aujourd'hui. Souvent, nous cherchons à gauche et à droite des substituts pour nous rafraîchir. Mais le seul capable de faire tomber la pluie, la véritable pluie, la pluie de la bénédiction, la pluie du rafraîchissement, c'est l'Éternel, notre Dieu. Alors garde courage et fais-lui confiance. 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À bientôt les amis, bye bye.
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Bonjour à toutes et bonjour à tous, Sylvie au micro pour vous accompagner en cette matinée bénie sur Radio Évangile 66. Et il est 8h. Vous venez d'entendre Paul Baloche qui vous a chanté « Merci pour la croix ». Au programme ce matin, dans quelques instants, vous allez pouvoir écouter une année de dévotion de Yanis Gauthier qui va nous expliquer combien il est important d'être bien assuré. À 8h20, nous retrouverons le TikTok de Johanna qui va nous présenter la femme de prière. À 9h, rendez-vous avec Sandra Duby qui nous expliquera comment construire un couple fort. À 9h30, toute l'équipe MCI TV avec Evelyne Lebeau qui recevra Stéphane Cady vous invite à les rejoindre. Le thème de leur émission aujourd'hui, comment se positionner en vainqueur. Et à 10h15, le pasteur Gilbert Léognan vous donne rendez-vous. Il va nous rappeler combien Jésus a tout fait à merveille. 11h sera l'heure de votre point information locale. Et 11h30, votre parcours biblique chemin de vie où nous continuons à étudier l'épître de Paul aux Colossiens.

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1: Une année de dévotion de Yannis Gauthier. Êtes-vous bien assuré ? Moïse lui dit : si tu ne marches pas toi-même avec nous, ne nous fais point partir d'ici. Exode chapitre 33, verset 15. Aujourd'hui, les assureurs redoublent d'imagination et proposent toutes sortes de contrats pour garantir à l'homme un maximum de couverture en cas de problème. La réalité, c'est que l'on peut se prémunir autant qu'on le désire, souscrire des garanties pour des millions d'euros et ce, dans les meilleures compagnies du monde. Mais une chose est certaine, vous ne trouverez jamais un contrat qui vous immunise contre les assauts du diable. Soyez sobre, veillez, votre adversaire le diable rôde comme un lion rugissant, cherchant qui il dévorera. 1 Pierre chapitre 5 verset 8. Moïse avait pour mission de conduire le peuple d'Israël au pays de Canaan. Il n'ignorait pas que le voyage serait difficile, qu'il allait rencontrer de multiples dangers sur son parcours. Aussi, il dit à Dieu : « Nous ne prendrons pas la route sans toi ». Car pour lui, la présence de Dieu à leur côté était leur garantie de rester en vie. Êtes-vous assuré contre le diable ? Avez-vous souscrit cette assurance éternelle en confiant votre vie à Jésus-Christ et en marchant jour après jour respectueux de sa volonté ? Bien qu'il soit raisonnable d'être assuré pour les choses importantes, la présence de Dieu dans votre vie est la meilleure des garanties. Il est votre abri le plus sûr au monde, celui qui est capable de vous préserver de tous les dangers. Et n'oubliez pas aujourd'hui, Dieu ne dort jamais, il veille constamment sur vous. Une année de dévotion de Yannis Gauthier, paru aux éditions Gospel Action Productions.

Laurie Mélodie qui nous rappelle que le Christ est notre meilleur allié. Alors, eh bien, nous n'avons plus qu'à nous tourner vers lui, à lui faire confiance et à marcher main dans la main avec notre Seigneur. 8h08, on continue avec le groupe Hillsong qui va nous chanter un vin nouveau.

Accepter le changement en se laissant toucher par notre Seigneur Jésus-Christ. Voilà ce qu'a fait K.S. Bloom et voilà ce qu'il nous invite à faire avec son titre « C'est Jésus ». Nous poursuivons en musique avec le groupe Open à présent qui nous chante « Tu es là ».

la femme qui est le plus craint dans le monde spirituel est une femme qui prie. L'ennemi ne craint pas la femme riche, diplômée ou belle. Il craint une femme qui prie. Elle entend ce que les autres n'entendent pas. Elle voit ce que les autres ne voient pas. Et elle discerne ce qui se passe dans le monde spirituel. Une femme qui a saisi la force de la prière devient inébranlable. Une femme qui prie a saisi que la prière la change avant de changer les circonstances pour lesquelles elle prie. Une femme qui prie a compris que Dieu commence à la changer, elle, avant de changer les circonstances pour lesquelles elle prie.

Fortifiez-vous ce matin à l'écoute de Radio Évangile 66. C'était Hillsong qui nous a chanté Ocean Part 2. Et j'ai envie de vous partager ce verset biblique qui va nous aider à nous fortifier et à le proclamer également ce matin. Je peux faire face à toutes les difficultés grâce au Christ qui m'en donne la force. Vous pouvez relire ce verset dans Philippiens chapitre 4, verset 13.

Et on loue Dieu de tout son cœur ce matin sur Radio Évangile 66 sur le 88.7 MHz à Perpignan en plaine du Roussillon et le 103.4 si vous êtes côté Cerdagne ou Cap-Cyr. Et tout de suite, c'est Haïté qui va nous chanter Façon Nouvelle.

Tu veux que la vérité soit au fond de ton cœur ? Eh bien, laisse-la éclairer ton cœur et elle te rendra libre. Psaume 51, verset 8, c'était Haïté avec son titre « Façon nouvelle ». Et nous poursuivons toujours dans la louange ce matin avec Brandon Lake.

Quelle belle émotion pour ce chant, Brandon Lay qui nous a chanté Gratitude. Dans ce chant, eh bien, il dit « Tous mes mots sont insuffisants pour te témoigner ma gratitude. Alors, je n'ai qu'une chose à faire, lever les mains et crier Alléluia de tout mon cœur. Je n'ai rien d'autre digne d'un roi, sauf ce cœur qui chante Alléluia. » Très beau chant, Brandon Lake. Nous poursuivons avec KB et Konosko qui nous chantent en duo Tout là-haut, un chant qui nous raconte cette grâce infinie de Dieu qui les a aidés à changer de vie. KB, Konosko, tout de suite, c'est sur la radio de la vie.

Cherche-le de tout ton cœur pour le ressentir toujours plus, car on trouve une joie pleine en sa présence, un plaisir éternel auprès de lui. Psaume 16, verset 11. Et c'était l'école Pierre qui vous a chanté le Prince de Paix. Nous continuons en musique avec Man Asfit Warigal qui va nous interpréter ta parole.

ta parole, c'était Manas et Warigal. Il est 8h52 minutes sur la radio de la vie. Une parole sûre, une parole qui s'accomplira et une parole d'amour car Dieu nous aime tellement chacun. Donc nous allons continuer à chanter cet amour de Dieu et c'est Darla Balthazar qui va nous interpréter Don't You Worry, ne t'inquiète pas.

Un beau duo d'Arla Balthazar et Sarah Nathalie qui vous ont chanté Don't You Worry. Il est 8h56, le prochain rendez-vous c'est 9h avec Sandra Duby qui va nous donner des conseils spirituels pour construire un couple fort. C'est donc dans quelques instants, je vous propose d'écouter un dernier chant. Lionel Cirelli va nous chanter la perle de Grand Prix.

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1: Salut les amis, j'espère que vous allez bien. Aujourd'hui, j'aimerais vous parler de comment on construit son couple. Quels sont les hommes, les femmes qui nous attirent et comment ça fonctionne? C'est quoi l'alchimie qui se produit? Alors déjà, c'est important de comprendre qu'on va être attiré par quelqu'un qui ressemble à son père ou à sa mère. C'est un peu spécial, hein? Mais c'est comme ça qu'on explique que les filles qui ont eu un père violent, elles auront tendance à chercher un mari violent. Que les fils qui ont eu des mamans hyper maternantes, hyper proches, hyper fusionnelles, vont avoir peut-être tendance à chercher une mère plutôt qu'une femme. Plein de choses qui se trament, hein. C'est des généralités, bien sûr, il y a des exceptions. Mais on va se caler, en fait, dans notre choix de couple sur le modèle de nos parents. Ou des fois, par réaction, on va choisir quelqu'un qui nous semble opposé. Mais il y aura toujours un peu des similitudes. Un enfant, il se construit avec le modèle parental. Et puis, on aime bien dire qu'un parent a plus d'influence dans le modèle qu'il est que dans ce qu'il va dire. Donc, s'il dit à ses enfants, faut pas mentir, et puis que le modèle, c'est qu'il ment devant ses enfants, ou que ses enfants découvrent le mensonge, et bien c'est ça qu'ils vont retenir. C'est vraiment le comportement, le modèle du parent qui va faire foi. Quel genre de parents est-ce que vous avez eu? Est-ce qu'ils étaient divorcés? Est-ce qu'ils s'aimaient? Est-ce qu'ils se disputaient? C'est quoi le modèle de l'amour que vous avez reçu? Tout ça, c'est des questions hyper importantes et qui vous poursuivent encore aujourd'hui dans le couple que vous avez construit. C'est important de comprendre ça parce qu'effectivement, un mari ou une femme, c'est pas censé être un papa ou une maman. C'est justement ce qu'on essaye de casser dans le modèle du couple, c'est de se séparer de son père et de sa mère pour construire une nouvelle cellule familiale où on va ensemble gouverner, éduquer des enfants, on va dire. Moi, j'aime bien dire avec mes 6 garçons, moi, j'ai pas fait le métier de juge ni d'avocat. C'est lui qui a tort, c'est lui qui a raison. À chaque fois, je dois leur dire, vas-y, demande pardon à ton frère. Est-ce que t'as pardonné à ton frère? Enfin, ça, c'est le job des parents. On a cette grande responsabilité d'être un modèle d'amour, un modèle de couple, un modèle relationnel pour nos enfants. Donc, on ne peut pas juste se dire, ben, c'est pas grave, nous, on ne s'entend pas, papa et maman ne s'entendent pas, ils vont divorcer, mais ça n'a rien à voir avec vous. On ne peut juste pas dire ça, en fait, parce que c'est un modèle pour les enfants qui s'écroule quand des parents se séparent, quand des parents divorcent. Donc, c'est extrêmement dommageable. Et c'est ça que j'aimerais transmettre aujourd'hui dans ce message, c'est que divorcer, c'est pas juste une histoire individuelle entre deux personnes. Ça ne concerne pas que deux individus, mais c'est toute une structure, un modèle parental, un modèle de couple qui s'écroule pour les enfants. Alors heureusement, il peut peut-être s'accrocher à d'autres modèles autour de lui, mais il lui faut un modèle, il lui faut une espérance où il se dit « Ah, c'est possible, ça peut fonctionner. » Même si mes parents n'y sont pas arrivés, eh ben, si j'ai d'autres modèles, d'autres personnes qui fonctionnent autour de moi, je peux me dire « Il y a une espérance. » Mais s'il n'y a aucun modèle autour de moi, on a beau me parler d'amour, on a beau me parler de fidélité, ça va être difficile à se construire. Donc ça, c'est aussi un message pour vous. Le couple que vous représentez, c'est une école en soi, et non seulement pour vos enfants, mais aussi pour tous ceux qui vous entourent, les amis des enfants, les collègues de travail, enfin, tous ceux qui vous entourent vous regardent parce que le monde attend de trouver un modèle de couple qui fonctionne, un modèle d'espérance qui vient lui dire « Oui, c'est possible. Oui, l'amour a de c'est possible. Oui, un couple qui fonctionne et qui s'aime encore durablement, c'est possible. » Donc, je bénis ton couple. Avec Julien, on a créé une école des couples qui commence qui sera chaque année, mais là qui commence en septembre. Donc je vous encourage à vous inscrire à cette école. On a tous besoin d'aller à l'école des couples, comme on a eu besoin d'aller à l'école des femmes d'ailleurs. J'espère que vous avez aimé. Mais en tout cas, n'hésitez pas à vous inscrire le plus rapidement possible parce que c'est tellement important de chérir votre couple. C'est un modèle pour vos enfants et pour tous ceux qui vous entourent. Alors, passez une belle journée, soyez bénis et puis à tout bientôt. Ciao.

Elisabeth Bourbouze qui a composé ce chant inspiré par le psaume 139. Sonde-moi, ô Dieu, et connais mon cœur, éprouve-moi et connais mes pensées, et regarde si je suis sur une mauvaise voie, et conduis-moi sur la voie de l'éternité. Très beau psaume, 9h10 sur la radio de la vie. Tout de suite, c'est Tenge qui va nous chanter à toi seul.

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Espère toujours en Dieu. C'était Élise A qui nous a chanté Confiance. Et nous continuons la plage musicale avec le groupe Elevation Worship.

Groupe Hillsong sur Radio Évangile 66, un chant qui exprime ce désir de guérison et de révélation divine. Et les paroles de ce chant évoquent bien sûr la foi que nous avons, nous les chrétiens, dans la venue de Dieu et l'attente d'une intervention spirituelle. 9h28 sur la radio de la vie, nous poursuivons en musique avant de retrouver dans quelques petits instants l'équipe d'Evelyne Lebeau avec Stéphane Cady aujourd'hui. Le titre de l'émission, comment se positionner en vainqueur ?

0: semaine en force puisque nous avons un invité cette semaine. Est-ce qu'on peut appeler ça un invité? Il fait partie de la maison, il fait partie des meubles.
1: Cadieuse.
0: Également appelé Stéphane Cady.
1: Il est là. Et quand t'as Stéphane,
0: t'as vu, il s'est fait son propre roulement de tambour.
2: On est bien,
0: on
2: au
0: est
2: Canada,
0: bien.
2: Avec Franck Poulin, c'est un plat. Evelyne,
0: s'il te plaît, merci.
1: Evelyne, toi, c'est, bon, pire, c'est secondaire.
0: De toute façon, moi, j'ai pas le choix, j'anime, donc bon, je suis là, mais...
2: Il y a pire.
0: J'ai bien compris, quand on préparait les émissions... Ouais, mais est-ce que Frank sera là? Non, il faut Frank pour cette émission. Frank doit être là.
2: Ce serait horrible de faire l'émission sans Frank. Je me sentirais. Il manque quelque chose.
1: Oh, bonjour chez vous, Stéphane, au Canada, dans cette période d'été.
2: Il y a un t-shirt. Le soleil.
0: Ça fait du bien.
2: On est heureux.
0: Ça fait du bien. C'est mieux qu'en hiver. Hein.
2: Quand je suis allé la fois, il y avait la neige. Hein.
0: Ah, c'était horrible. C'était horrible. Faut dire que comme l'hiver,
2: il y a des choses bien à faire aussi.
0: Environ 10 mois au Québec.
2: Il neige souvent.
1: Mais là, c'est pas le cas.
0: Alléluia. Et aujourd'hui, alors, on va voir comment se positionner en vainqueur dans notre vie. Aujourd'hui, on va parler de notre identité en Christ. On va voir avec toi, Stéphane, que signifie le tout est accompli de Jésus à la croix.
2: Yes.
0: Tu feras une rubrique réponse d'expert tout à l'heure.
2: Yes, ça me, je suis chaud déjà à en parler. Là.
0: Chaud?
2: Tout est accompli, ça m'excite.
0: Ça t'excite déjà?
1: J'ai l'impression que Papa Cady aurait pu faire cette rubrique
2: aussi. Oui.
1: Christian, Viviane, alléluia.
0: Il a pu bien faire.
1: On va recevoir Christian Cady à la fin de l'année, justement.
0: Ouais, tu reviens avec lui la prochaine fois.
2: Ouais, je reviens avec lui.
0: Ouais,
2: ça va être bon.
0: Trop bien. On l'aime. On l'aime trop, ton papa. On l'aime
2: Merci
0: trop.
2: Evelyne, Vivier va être très content.
0: Ah, vraiment. Bah, il nous
2: Franck,
0: regarde, je suis sûre qu'il nous regarde. Christian, on vous aime.
1: Eh oui.
2: Yes.
0: Et voilà, et aujourd'hui, ce sera déjà pas mal. Hein. On aura un témoignage en fin d'émission également. C'est moi qui vais vous le partager. Mais pour l'instant, on va commencer. Et d'ailleurs, je vais faire un petit preview de la semaine. Mm-hmm. Stéphane, de quoi on parle cette semaine?
2: C'est une vraie semaine charismatique. On vous invite à être connecté du lundi au vendredi. Ça va être bon. Des thèmes qui sont au centre des Écritures. Comment vaincre Satan, comment vaincre les démons, comment manifester le don de discernement des esprits qui est un don de révélation, comment vaincre le péché, la puissance de la croix, et on va prier pour les malades et chasser les démons et prier pour le baptême de l'esprit.
0: Amen.
2: Alléluia.
0: Hey,
2: ça c'est un vrai programme, Franck.
0: Ça c'est un programme
2: un vrai
0: à
2: programme.
0: La Stéphane Cady.
1: Yes. C'est clair.
0: On est en plein dedans là.
2: Plein d'évangile.
1: Ah, ouais.
0: Le plein Stéphane.
1: Le don de discernement des esprits, c'est bien.
0: C'est cool. C'est bah oui, cool. La dernière fois on avait fait le
2: la
0: don de
2: parole
0: de connaissance, c'est ça.
2: C'est
0: je pense que ça va être une tradition. À chaque fois que tu viens, t'en feras un. Et il y en a neuf, t'as le temps de venir souvent.
2: Un don, l'onction, et après on prie pour les malades.
0: Excellent.
2: Alléluia.
0: C'est cool. Bon, allez, c'est parti. On commence avec la pensée du jour.
1: Donc, le don du discernement des esprits est un des trois dons de révélation. Non, c'est pas vrai. J'en parle pas aujourd'hui. On parle de
0: c'est
1: la
0: jeudi.
1: Victoire de Christ.
0: C'est
1: Alléluia.
0: Jeudi, le discernement jeudi. Des esprits.
1: Eh ouais, je serai pas là. Mais la victoire de Christ aujourd'hui, c'est de ça qu'on parle. Et là, je prie que quelqu'un soit puissamment encouragé dans cette émission. Parce que vous savez que dans la vie, on traverse des moments compliqués. Et trop souvent, on pense qu'en fait, on va être victorieux dans les différentes épreuves, les défis, les choses qui sont là. On pense qu'on va être victorieux à quelque part à cause de notre force personnelle et à cause de notre foi. Oui, la foi en fait partie. Mais souvent, c'est comme si on met notre foi dans notre foi. Vous comprenez-vous ce que je veux dire? C'est comme si je dois avoir la foi. Il faut que j'ai la foi. Si j'ai la foi. Et en fait, tu es tellement concentré sur ta foi que tu oublies le pourquoi, en fait, tu peux avoir foi dans une même quelconque victoire et que tu peux espérer sortir victorieux. Et c'est à cause de l'œuvre de Christ.
2: Yes.
1: Et aujourd'hui,
2: yes.
1: Je veux parler par rapport à Éphésiens 2 et on va lire les versets 1 à 9. Je vais faire une longue pensée. Elle va être longue. Et on va lire ensemble. Éphésiens 2, 1 à 9. Vous étiez morts par vos offenses et par vos péchés. Ça, c'était moi, c'était toi qui regardes, c'était Stéphane et Evelyne. On était morts par nos offenses et par nos péchés, c'est-à-dire séparés d'avec Dieu, dans lesquels vous marchiez autrefois. Amen. Dans le passé. Selon le train de ce monde, selon le prince de la puissance de l'air, de l'esprit qui agit maintenant.

0: dans les fils de la rébellion. On va parler du diable cette semaine, pas pour l'élever, mais il faut comprendre qui il est et sa position, qu'il est vaincu déjà. Yes. On va en parler. Nous tous aussi, nous étions de leur nombre. C'est-à-dire qu'autrefois, on faisait partie de leur nombre. Mm. Et nous vivions autrefois selon les convoitises de notre chair, accomplissant les volontés de la chair et de nos pensées, et nous étions par nature des enfants de colère comme les autres. Première des choses aujourd'hui, tu n'es plus un enfant de colère, tu es un enfant de Dieu si tu as fait de Jésus ton Sauveur et ton Seigneur. Premièrement, comprends que dans la position dans laquelle tu te trouves et que tu es en train de aujourd'hui, tu, peut-être tu es dans un combat de foi pour une percée de finances, de guérison, de délivrance. Aujourd'hui, tu n'es plus dans le royaume des ténèbres, tu es dans le royaume de la lumière, le royaume de Dieu, et tu es enfant de Dieu. Amen. Aujourd'hui, c'est l'étiquette que tu portes. C'est pas apôtre, c'est pas évangéliste, c'est pas Marcel ou Guylaine ou je sais pas ton nom. Premièrement, t'es un enfant de Dieu. Mmh. C'est qui tu es. Tu es enfant de Dieu. Et de cette position, tu peux aller vers ton Père Céleste et ça change toute chose. Yes. Mais Dieu qui est riche en miséricorde, dis-le avec moi, Dieu est riche en miséricorde.
1: Amen.
0: Oh Seigneur, merci Alléluia. Pour la richesse de ta miséricorde. Il fait miséricorde aujourd'hui à quelqu'un. À cause du grand amour dont il nous a aimés. On sait que l'amour parfait manifesté, c'est Jésus et son œuvre à la croix. Nous qui étions morts par nos offenses, il nous a rendus à la vie avec Christ. Morts de nos offenses, aujourd'hui vivant avec Christ. Regardez bien où est-ce qu'on s'en va avec ça. Vivant avec Christ. C'est par grâce que vous êtes sauvés. Il nous a ressuscités ensemble.
2: Yes.
0: Toi et moi, on a été ressuscités ensemble avec Christ. Et il nous a fait asseoir ensemble dans les lieux célestes. Oh, je sens sa présence. En Jésus-Christ. Oh, merci Seigneur pour la position d'autorité que nous avons. Enfant de Dieu, ressuscité avec Christ, assis dans les lieux célestes. Oh Seigneur, merci pour cette grâce. Je prie que mon frère et que ma sœur soient fortifiés et qu'elle se rappelle et qu'il se rappelle qu'il est assis dans les lieux célestes avec Christ. De cette position, tu combats le bon combat de la foi aujourd'hui. Car c'est par la grâce que vous êtes sauvés par le moyen de la foi, et cela ne vient pas de vous, c'est le don de Dieu. Ce n'est point par les œuvres afin que personne ne se glorifie. Aujourd'hui, dans ta position d'enfant de Dieu, dans le fait que Christ habite en toi, le mystère caché que Paul dit, Christ en nous, l'espérance de la gloire. Christ en nous, nous en lui dans les lieux célestes. Oh, qu'est-ce que c'est glorieux, Jesus, nous faisons Jesus, un.
2: Fire.
0: Oh Seigneur, merci. De cette position et de cette compréhension, aujourd'hui tu te dis, je peux avoir foi. Pas parce que je suis bon, pas parce que je le mérite, pas parce que j'ai été parfait, pas parce que ma famille est riche, pas parce que j'ai une position sociale, pas rien du tout. Juste parce que tu es enfant de Dieu. Mm. Tu es ressuscité avec lui. Et aujourd'hui, à cause de son œuvre, il a vaincu, Christ a vaincu la mort, les puissances de la mort, le péché, la maladie. Il a vaincu toutes ces choses à la croix, on va en parler tout à l'heure. Mais de cette position aujourd'hui, tu te dis aujourd'hui, Seigneur, je veux pas me fier et m'appuyer sur le bras de la chair. Je veux pas me confier en l'homme. Je veux pas me confier dans mes ressources. Je veux me confier en toi, comprenant qui je suis, où est-ce que je suis positionné et que tout ça, c'est par grâce seulement. Oui, on est appelé à avoir foi, mais même le fait de pouvoir avoir foi, c'est une grâce de Dieu.
2: Oh, Jesus, sera présent.
0: Que quelqu'un le reçoive aujourd'hui. Cette capacité d'avoir foi en Jésus et son œuvre, c'est une grâce de Dieu. Ne te glorifie pas de te dire « j'ai une grande foi ». Non, non, restons humbles, restons petits et disons « Seigneur, oui, je suis un homme, une femme de foi et je vais croire en ce que tu as fait, mais je reconnais que c'est par grâce et par aucun autre moyen. Tu es riche en miséricorde. » Aujourd'hui, je prie que cette pensée te soit communiquée. Je prie que tes yeux s'ouvrent et que dans ce combat, tu sois fortifié. Mmh. Que tu élèves ta foi à un autre niveau, comprenant et te rappelant qui t'a racheté, qu'est-ce qu'il a fait pour toi. Et qu'aujourd'hui, il n'est pas contre toi, mais il est avec toi. Et j'ai dit, il n'est pas contre toi, il est avec toi dans ce combat. Merci Seigneur.
1: Alléluia, alléluia.
0: Merci.
1: J'aimerais juste lire un verset et après Stéphane, on va t'écouter.
0: Yes,
2: Jesus.
1: C'est notre verset du jour, mais j'aimerais vous lire les versets juste avant. Romains 8, on va commencer au verset 35. Qu'est-ce qui pourra nous arracher de l'amour du Christ? La détresse ou l'angoisse, la persécution, la faim, la misère, le danger ou l'épée? Car il nous arrive ce que dit l'Écriture, à cause de toi, Seigneur, nous sommes exposés à la mort à longueur de jours. On nous considère comme des moutons destinés à l'abattoir. Ça, c'est le sentiment qu'on peut avoir des fois. On est dans la détresse, on est dans des situations tellement compliquées. Mais écoutez ce que dit le verset 37, qui est notre verset du jour. Mais dans tout cela, nous sommes bien plus que vainqueurs par celui qui nous a aimés. C'est la clé, c'est la clé. Ça ne veut pas dire qu'on ne vivra pas ces choses. L'angoisse, la détresse, la persécution, toutes ces choses. Mais on sait qu'on est plus que vainqueurs en Jésus-Christ parce qu'il a tout accompli à la croix. Et on va enchaîner tout de suite avec toi, Stéphane, si tu veux bien, dans la rubrique Réponse d'experts.
2: Alléluia, on sent la présence de Dieu qui est là sur le plateau, je sens la puissance de l'Esprit qui est là et qui veut se déverser sur vous et se manifester. Et pendant que mon ami et mon frère Frank étaient en train de prêcher, le Seigneur était en train de me dire que pendant cette semaine, des chaînes vont être brisées. Amen. Plusieurs vont nous regarder avec des liens, avec des chaînes de maladie, des chaînes de dépression, des chaînes du péché. Et j'ai vu dans mon esprit comme des chaînes qui se rompaient. Et cette première émission va poser les fondations de la semaine. On peut pas parler de victoire sans faire au moins une seule émission sur l'œuvre de Jésus à la croix. Et après, on va bâtir plus loin. Et à chaque émission, je pense, comment l'Esprit va nous conduire, on aura un temps de déclaration et de victoire à la fin. Et vous allez attraper, prendre chaque émission, lundi, mardi, jusqu'à vendredi, votre guérison et votre délivrance. Et le Seigneur va le faire. J'entends qu'il va guérir des personnes au niveau des oreilles aussi. Recevez maintenant déjà la guérison là où vous êtes. Des enfants peut-être qui sont malades. Amenez-les au temps de prière devant les écrans. La puissance de Dieu va se manifester. C'est pas de la théorie, c'est de la pratique.
1: Yes.
2: Alors, que signifie pour nous tout est accompli? Quand on dit tout est accompli, c'est quelque chose qu'on dit souvent dans les églises. On le répète des fois mécaniquement. Tout est accompli. Mais ça veut dire quoi? Réellement, tout est accompli. Faut savoir d'abord que tout est accompli, c'est la sixième parole que Jésus va donner à la croix. Il va donner sept paroles, on a fait un live de Pâques là-dessus. Il dira, j'ai soif, Père, je remets mon esprit entre tes mains, ça c'est la septième, j'ai soif, c'est la cinquième. Et tout est accompli, c'est la sixième parole. C'est le fondement de notre foi aujourd'hui. Et dans Jean 19, 30, j'allais pour vous, quand Jésus prit le vinaigre, il dit, tout est accompli, en baissant la tête, il rendit l'esprit. Et dans le grec, on pourrait traduire par tout est parfaitement parfait, tout est exécuté, tout est complété, tout est réalisé, tout est consommé, tout est achevé. Ça veut dire qu'aujourd'hui, il n'y a pas besoin de que Jésus vienne mourir une seconde fois, ou une troisième fois, ou une quatrième fois, ou une cinquième fois pour te guérir. Tout est parfaitement parfait et tout est accompli. Et j'aimerais te dire que ce qu'on a besoin en réalité, ce que l'Église francophone a besoin aujourd'hui, c'est d'une touche du Saint-Esprit pour que le Saint-Esprit ouvre nos yeux, pas pour que Jésus vienne mourir une seconde fois, mais pour comprendre le sacrifice parfait qui a eu lieu une fois pour toutes à Golgotha. Et ça, tu as besoin de le réaliser avec une touche du ciel, avec une touche du Saint-Esprit, et ça va libérer ta vie. Alors, Paul dit dans 1 Corinthiens 1, verset 18, car la prédication de la croix est une folie pour ceux qui périssent, mais pour nous qui sommes sauvés, elle est la puissance de Dieu. Et si des pasteurs nous regardent, j'aimerais vous encourager à prêcher dans vos églises le message de la croix. C'est pas un message qui est dépassé. À prêcher le message du salut, la puissance de Dieu, la guérison, la délivrance. Personnellement, dans chacune de mes prédications, au moins, j'essaie de mettre une pensée sur la croix, parce que je crois qu'il y a de la puissance quand on prêche la croix.
1: Amen.
2: Alors, dans quoi Jésus a tout accompli? Premièrement, il a tout accompli pour ce qu'on appelle, bien sûr, le pardon de nos péchés. J'aimerais rappeler ça dans 2 Corinthiens 5, au verset 21. Paul dit, celui qui n'a point connu le péché, il l'a fait devenir péché pour nous. Afin que nous devenions en lui, en Jésus, la justice de Dieu. Et j'aimerais rappeler qu'est-ce qui va se passer à la croix. La Bible déclare que dans l'une des sept paroles de Jésus à la croix, Jésus va dire « mon Dieu, pourquoi m'as-tu abandonné ?» Et là, on sait qu'à ce moment-là, le Père détourne le regard du Fils parce que Jésus finalement devient non pas pécheur, parce qu'il n'a jamais commis de péché. Même à la croix, il dira « Père, pardonne-leur, car ils ne savent pas ce qu'ils font, il va pardonner ses ennemis, mais il devient péché. » Ça veut dire qu'il porte en son corps, sur le bois, d'après ce que dit Pierre, tous les péchés de l'humanité, tous les vices, tous les viols, tous les adultères, tous les mensonges, toute la colère, toutes les choses impures, Jésus l'a porté pour nous sur le bois, afin que nous devenions en lui la justice de Dieu. Donc, à ce qu'on appelle un échange divin, il te donne sa justice et il prend ton péché. Et aujourd'hui, la première chose que j'aimerais te dire, c'est que tout est accompli pour que tu ne sois plus lié par le péché. Ce n'est pas normal qu'un enfant de Dieu soit encore lié par le péché. Il peut glisser. Il peut avoir vraiment des peaux de banane parce qu'on est dans un corps humain, un corps de chair. Il y a un combat entre la chair et l'esprit et je suis appelé à marcher par l'esprit. Mais être lié, c'est autre chose. C'est vivre dans des addictions, c'est vivre dans la pornographie, c'est vivre peut-être dans certains péchés qui te tiennent aujourd'hui. Jésus a payé le prix pour que tu sois libéré de ça. Tu sois libéré, totalement libre. Ça, c'est une réalité. Le psaume 103 dit qu'il pardonne toutes nos iniquités et qu'il guérit toutes nos maladies. Et la guérison, c'est mon deuxième point, fait partie aussi de ce que Jésus a accompli à la croix. On peut pas disséquer finalement le sacrifice en faisant encore certains, c'est des scientifiques qui disséquent, vous voyez, ils sont là, ils disent non, il y a le péché, mais la maladie c'est pas là. Non, c'est le même sacrifice. Il porte en même temps le péché, il porte en même temps la maladie. Pourquoi? Parce que la maladie finalement est une conséquence du péché. La maladie est entrée dans le monde depuis la chute d'Adam parce que le premier homme a péché. Si Adam n'avait pas péché, il y aurait jamais eu de maladie sur la terre. Voilà pourquoi Jésus dit que ton règne vienne. Quand vous priez, dites que ton règne vienne, parce que dans le ciel, il n'y a pas de maladie. Tu fais descendre la guérison, la santé divine sur la terre quand tu pries ce genre de prière. Et Jésus a porté nos maladies. 700 ans avant la croix, on le sait, le prophète le dira, Isaïe 53, 4, 5. Cependant, ce sont nos souffrances qu'il a portées, c'est de nos douleurs qu'il s'est chargé, et nous l'avons considéré comme puni, frappé de Dieu et humilié. Il a été blessé pour nos péchés, brisé pour nos iniquités. Le châtiment qui nous donne la paix est tombé sur lui. Et c'est par ces meurtrissures, verset 5, que nous sommes guéris. 1 Pierre 2, 24, vous le connaissez, Pierre écrira après la croix, et il dira plus nous sommes, il dit vous avez été. Donc c'est quelque chose d'accompli. Et encore une fois, quand on regarde les mouvements de réveil et les mouvements du Saint-Esprit qu'il y a eu dans les siècles derniers, à chaque fois que l'Esprit a soufflé, les gens ont pris à nouveau conscience du message de la guérison divine. Parce que tout est accompli, c'est pas un nouveau sacrifice, c'est pas qu'il va revenir mourir une deuxième fois, non, c'est fait. C'est juste une touche de Dieu, une touche du ciel qui t'ouvre les yeux, tu dis waouh, en fait c'est déjà fait. Et mon Père est venu à la fois suite à un message sur la guérison divine. Il était malade, il était épileptique, il faisait 5 crises d'épilepsie par jour, il prenait du Valium, etc. Et un prédicateur lui a dit « Jésus guérit ». On a prié pour lui et instantanément, il a vu la croix, le sang couler et il a été guéri par le Seigneur. La guérison est toujours d'actualité pour toi dans ton corps. Au moment où je parle, si tu sens la puissance de Dieu, si tu sens des choses qui vibrent en toi, tu sens le feu, tu sens de l'électricité, reçois-le maintenant, la guérison est disponible. Et comme cette femme atteinte d'une perte de sang depuis 12 ans vient et touche par la foi le bord du vêtement de Jésus, car tout est accompli. La guérison fait partie de ton héritage en Jésus-Christ. Pas besoin d'un deuxième sacrifice. Également, tout est accompli, et on va en parler cette semaine, pour la délivrance des esprits mauvais, la délivrance des liens, des malédictions. Galates 3, versets 13 et 14, Christ nous a rachetés, pas va nous racheter dans le millénium. Il nous a déjà racheté, tout est accompli. De la malédiction de la loi étant devenu malédiction pour nous. Car il est écrit, maudit est quiconque est pendu au bois. Éphésiens 1, 3 nous dit, béni soit Dieu, le Père de notre Seigneur Jésus, qui nous a béni. Il nous a béni de toutes sortes. Alléluia, nous sommes riches de bénédictions. Alléluia, spirituelles dans les lieux célestes en Jésus. Tu es béni. En fait, j'aimerais te dire une chose. Si tu es un enfant de Dieu, et que la malédiction te poursuit, et que la malédiction te court après, ça peut être malédiction financière, malédiction de divorce, malédiction du cancer, malédiction de pauvreté ou autre, c'est illégal dans ta vie. C'est illégal. Vous voyez, quand le peuple d'Israël est rentré en terre promise, le pays de Canaan, c'était légal. C'était une promesse que Dieu avait fait 400 ans plus tôt à Abraham. Mais il y avait des gens dedans qui étaient finalement illégaux. C'était les Cananéens. Il y avait un contrat signé dans le ciel entre Abraham et Dieu. Ce pays est à vous. Et qu'est-ce qu'il a fait, le Seigneur? Il a dit à Josué, déloge les géants. Déloge-les. Et finalement, le pays de Canaan, c'est les promesses de Dieu. Et dans ta vie, les malédictions qui sont là, les choses, les liens spirituels, les insomnies, tout ça, c'est comme des géants, tu dois leur couper la tête. Yes. Tu dois les chasser de devant toi, parce qu'ils n'ont pas à prendre le pays où coule le lait, le miel, ils n'ont pas à prendre ton héritage en Jésus-Christ. Lève-toi cette semaine, tu as une autorité. Dans mon église, j'enseigne ça aux gens. La malédiction est illégale. Je veux pas entendre quelqu'un qui me dit, oh pasteur, mais nous on est pauvres, c'est comme ça. Non, non, non, c'est fini, ta grand-mère était pauvre, tu ne seras pas pauvre dans le nom de Jésus. Amen. Tu peux briser la malédiction. On verra demain et après-demain comment, en utilisant un nom qui est au-dessus de tous les noms, c'est le nom de Jésus. Amen. Mais tu es vainqueur dès aujourd'hui sous toute forme de malédiction dans ta vie. Mm. Sur les cauchemars, je prends autorité sur les cauchemars. Ceux qui nous regardent liés la nuit, soyez libérés dans le nom de Jésus. Illégal. Dites avec moi, illégal. Illégal. Satan est illégal. C'est un voleur. Il ne vient que pour voler, égorger, détruire. Jésus est venu pour que nous ayons la vie et la vie en abondance. Et pour terminer, il a tout accompli pour te baptiser du Saint-Esprit. Dans Jean 7, versets 38-39, Jésus dit que celui qui croit en lui, des fleuves d'eau vive couleront de son esprit, comme dit l'Écriture. Et le verset 39 dit, il dit cela de l'Esprit que devait recevoir ceux qui croiraient en lui, car l'Esprit n'était pas encore, parce que Jésus n'avait pas encore été glorifié. Il a été glorifié où? À la croix et par la résurrection et son ascension. Donc la croix ouvre la porte pour que cette promesse de Jean 7, 38 se réalise. Des fleuves d'eau vive sont disponibles, non pas pendant les évangiles, la croix n'est pas encore été dressée, mais après la résurrection de Jésus à la Pentecôte, l'Esprit est venu parce qu'une croix a été dressée un jour et tout est accompli. Quand je prêche ce message, souvent je vois des gens qui attendent le baptême de l'Esprit depuis 10 ans, 15 ans, 20 ans. Je suis dans une église récemment, je prêchais, là je fais un appel au baptême de l'Esprit, je vois des mamies de 80 ans. Mais j'ai dit, mais on vous a pas enseigné qu'il n'y a plus besoin d'attendre. Acte 1, 4, ils ont attendu pour que nous, on n'ait plus besoin d'attendre. Nous, c'est fini. Nous, on est déjà dans acte 2, nous, pas dans acte 1. C'est fini. Rakatatatata. Tu peux parler en langue. Et on a prié, ils ont été baptisés de l'Esprit. Il te faut une révélation de l'Esprit aujourd'hui. Tout est accompli. Alléluia. Alléluia, Evelyne. On peut prier?
1: Mais bien sûr.
2: Alléluia.
3: Vas-y, Stéphane.
2: En cette première émission de la semaine, Seigneur, nous relâchons ta puissance, nous relâchons ton onction, nous relâchons maintenant ton autorité et nous déclarons que cette semaine sera une semaine de délivrance, de victoire, de triomphe.
1: Amen.
2: Je prends déjà autorité sur les acouphènes, sur les problèmes d'oreilles comme tu m'as montré, sur les problèmes de sourdité, sur les problèmes de problèmes internes qui amènent des vertiges dans la vie de certaines personnes, certains qui ont perdu également l'entendement à une oreille particulière. Mettez le doigt dans vos oreilles maintenant, je libère la puissance de Dieu, que maintenant des colonnes vertébrales soient guéries, que maintenant des genoux soient guéris, que maintenant des chaînes soient brisées et que la puissance de Dieu se manifeste. Recevez maintenant dans le nom de Jésus. Je libère ce flot. Je libère ce flot. Parlez en langue et dites merci Jésus. Dites merci Jésus, je reçois cette semaine un attouchement de la puissance et de la gloire de Dieu. Et je vois Dieu toucher des colonnes vertébrales. Le Seigneur le fait. Recevez maintenant dans le nom de Jésus. Alléluia.
3: Aujourd'hui, je prie pour toi. C'était disqualifié. Plusieurs personnes, vous vous étiez remis sous l'identité de pécheur, comme si c'était ce que vous étiez. Mais pourtant, on a lu tout à l'heure, Stéphane a lu, j'ai lu, Evelyne a parlé, elle a déclaré ce verset. Et là, il faut qu'il y ait un changement de mentalité qui s'opère, et c'est un joug qui est là. C'est une forteresse, c'est quelque chose qui était sur votre vie, et qui fait que vous vous perceviez, tu te voyais d'une certaine manière. Et là, aujourd'hui, le Seigneur est juste en train de renverser ça dans ta vie. Je prie qu'au nom de Jésus, ta vision soit changée. Je prie, Père, que cette lourdeur et que ces jougs diaboliques qui les gardaient dans la servitude, qui les gardaient dans une position de faiblesse, je prie que ce soit brisé maintenant.
1: Yes, merci Seigneur.
3: Reçois simplement.
1: Merci
3: reçois la délivrance maintenant. Seigneur, je prie que cette mentalité soit renversée. Tu es aimé. Tu es enfant de Dieu. Tu es appelé à marcher dans la liberté. Il a payé le prix. Il est avec toi et il est riche en miséricorde. Cesse de te disqualifier. Il est avec toi. Relève la tête et fonce. Aujourd'hui, c'est plus le temps de regarder en arrière. Ne fais pas comme la femme de Lot. Ne regarde pas en arrière, croyant que tu perds quelque chose. Fonce vers l'avant. Tu verras la grâce de Dieu, la miséricorde de Dieu qui va t'accompagner. Il va y avoir sa main qui va être sur ta vie. Dans le nom de Jésus. Et Père, je prie que cette grâce qui repose sur les parents, je ne sais pas pourquoi je prie ça en ce moment, mais je crois que c'est par ton esprit. Que la grâce qui est sur vous, vous vous en êtes faites pour vos enfants. Et je crois que pour certaines personnes, cette grâce va comme découler, va se manifester dans la vie de vos enfants à partir d'aujourd'hui. Il va y avoir une paix qui va être dans leur vie. Il va y avoir une grâce surnaturelle qui va les accompagner. Là où est-ce qu'ils avaient des portes fermées, les choses vont commencer à s'activer. Seigneur, je prie qu'il puisse y avoir ce transfert et qu'il y ait une grâce qui découle sur les enfants. Bas âge, adolescents, jeunes adultes, dans le nom de Jésus, nous les bénissons, Seigneur. Merci, Seigneur.
1: Amen, amen, gloire à Dieu. Merci, messieurs. Merci, Seigneur. Il est fidèle, il est fidèle. Vraiment, on lui rend grâce et on va enchaîner, terminer avec un magnifique témoignage qui a lieu lors de la conférence Pentecôte 2026. Alors pour terminer en beauté cette émission, je sais que vous avez été bénis à la maison, je sais que vous êtes encore en train de planer dans la présence du Saint-Esprit et qu'est-ce qu'on aime ça, on ressent sa présence également sur ce plateau et on va pouvoir écouter ce témoignage de Francine du Congo RDC qui nous a écrit donc suite à la conférence Pentecôte 2026 qui a eu lieu il y a quelques temps. Elle nous dit qu'elle pensait mener une bonne vie. Elle dit « Je pensais que le jeûne, la discipline de la prière, le respect des heures de prière et de mes jeûnes suffisait, mais elle a découvert qu'il y avait bien plus. » Elle dit « Lorsque Michael a prêché son message, elle dit qu'elle a été visitée et en fait le Seigneur vraiment s'est révélé à elle et lui a montré son état. » Elle dit « Lorsque j'étais dans le monde, je vivais comme tout le monde. Rien dans mon comportement ne montrait réellement que j'étais un enfant de Dieu. Le Saint-Esprit me l'a révélé cette nuit au travers de la prédication. » Vous savez, quand le Saint-Esprit se répand, les yeux s'ouvrent et elle dit « Cette soirée m'a profondément transformée. » Elle dit « Cette parole s'est ancrée en moi. Elle m'a transformée et convertie. » Elle dit vraiment qu'elle est née de nouveau lors de cette soirée, alors qu'elle jeûnait, qu'elle priait. Mais en fait, elle n'avait pas compris réellement l'œuvre de la croix qui a été présentée aujourd'hui.
4: John Wesley.
1: C'est exactement ça. « Je me suis repentie et j'ai pris la décision d'être une disciple de Christ, même dans le monde, en reflétant mon identité d'enfant de Dieu par mon comportement et ma manière de vivre, afin que ce que je vis dans le secret avec le Seigneur, je le reflète aussi dans ma vie de tous les jours. » On rend grâce à Dieu pour ce beau témoignage. Et il y en a eu beaucoup lors de la conférence qui ont les yeux qui se sont ouverts sur leur état lorsque Michael prêchait. Parce que quand tu es face à la réalité, eh bien, tu ne peux pas faire autre chose que de capituler devant la merveilleuse œuvre de la croix. Merci beaucoup Stéphane, merci Frank.
0: Merci
1: on va continuer
0: beaucoup.
1: cette magnifique semaine.
0: Prépare ma pensée de demain.
1: Que le début, vas-y, prépare ta pensée pour demain. C'est très bien, je vois que tu es inspiré. T'es inspiré? Tu veux que je te parle encore un petit peu, Frank? Demain, on va voir comment vaincre le diable. On l'a dit, le but est vraiment de vous équiper. Et Frank sera là puisqu'il prépare sa pensée. Et toi, tu nous expliqueras justement de manière pratique comment ça fonctionne. On va voir comment fonctionne le diable, en fait. Qui est-il? Et le but, c'est de le démasquer. Le but, c'est qu'il s'en aille de nos vies. Allez, on se retrouve demain. Bonjour chez vous.

I'm a son of God, je suis fils de Dieu. C'était Be Right sur Radio Évangile 66. Nous espérons que vous avez été bénis par l'émission que vous avez entendue précédemment. Nous reprenons donc la plage musicale avec de la nouveauté, le tout dernier Nana Lukezo qui est congolaise et qui va nous chanter Par ta grâce.

La révérende Nana Lucchesso qui vous a chanté « Par ta grâce » tiré de son tout dernier album qui s'appelle « Parfum de gloire ». Nana Lucchesso qui a elle-même vécu une grosse épreuve. Elle était paraplégique, elle a vécu une guérison miraculeuse et elle en a écrit un livre qui s'appelle « Le jour où tout devint noir ». Nana Lucchesso qui est également conseillère pour les femmes sur la plateforme « Toutes les femmes avec moi ». Et elle est également, elle a fait également un livre pour donner des conseils aux artistes chantres. Ce livre, c'est 35 conseils aux artistes chantres. Voilà, vous savez tout sur Nana Lucchesso. Vous pouvez bien sûr écouter ce chant sur toutes les plateformes de téléchargement légal.

C'était l'église Momentum de Bordeaux qui nous a chanté ce très beau chant, précieux sang. On poursuit avec Elisha Matsipa.

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2: Chers frères et sœurs en Christ, bonjour. J'ai intitulé le message d'aujourd'hui « Il fait tout à merveille ». Jésus fait tout à merveille. Et vous pourrez suivre la méditation d'aujourd'hui dans l'évangile de Marc au chapitre 7, les versets 31 à 37. Pourquoi il est dit que Jésus fait tout à merveille? Eh bien parce que c'est le cri du cœur de la foule qui a assisté étonnée et ébahie au miracle de Jésus. Marc 7, verset 37, « Même il fait entendre les sourds et parler les muets ». Nous sommes dans une société où c'est du jamais vu, dans une société où nos contemporains sont à la recherche du merveilleux, de l'extraordinaire, du surnaturel. Chacun vit avec des rêves lesquels sont à vue humaine irréalisables. Et peut-être tu as ces rêves et tu vas te reconnaître dans l'un de ces rêves. Gagner par exemple 1 million d'euros loto, ou alors rester jeune et ne jamais vieillir. Un autre rêve, c'est être respecté et aimé par tout son entourage. Un autre rêve, c'est être riche, beau, intelligent et en bonne santé. Cette quête de la plénitude du bonheur est presque toujours liée aux richesses matérielles, à la santé physique ou à la réussite humaine. Mais l'évangile de Jésus nous enseigne que les vrais trésors et les vraies richesses se trouvent ailleurs. Il n'y a qu'une personne qui peut faire tout à merveille dans ta vie, aujourd'hui, maintenant, c'est Jésus-Christ. Lorsque Jésus prend ta vie en main, lorsque tu lui confies ta vie avec tous tes besoins, lorsque par l'Esprit Saint, tu te laisses agir au plus profond de toi-même par la puissance de Jésus vivant, alors toi aussi tu vas expérimenter que Jésus fait tout à merveille pour toi, pour ta famille, pour ton couple, pour ton église. Alors revenons au texte biblique. D'abord, voyons quel est le champ d'action de Jésus. Jésus va élargir l'espace de sa tente. Ça veut dire quoi? Pour guérir ce malade et faire éclater la gloire de Dieu, Jésus n'hésite pas à sortir de sa sphère de confort habituel, la Palestine, son précaré. Jésus réalise qu'en dehors de son peuple, de son pays, de sa nation, il y a des hommes et des femmes qui souffrent et qui ont besoin de son intervention. Et Jésus va aller à leur rencontre. Jésus va se hasarder sur une terre inconnue, sur une terre païenne, Tyr, Sidon, la Décapole. Et dans Marc 7, versets 24 à 30, il guérit la fille de cette femme grecque d'origine syrophénicienne. Elle était possédée d'un esprit impur. En réponse à la foi fervente de cette mère, Jésus a chassé le démon et il a redonné la paix à cette fille tourmentée. Puis, à partir du verset 31, Jésus visite la Décapole, ce qui veut dire les 10 villes. C'est dans cette région païenne que les démoniaques guéris par Jésus a témoigné de la façon dont le Christ a transformé sa vie et comment il a eu pitié de lui. Le témoignage de cet homme guéri va porter du fruit. Mes amis, nous vivons trop souvent dans un ghetto spirituel, repliés sur nous-mêmes, entre les quatre murs de nos églises, et on ne côtoie toujours que des mêmes personnes, que des amis qui nous ressemblent, souvent que des chrétiens. Nous avons les mêmes réseaux familiaux. Alors ce matin, Jésus te dit, va à l'extérieur rencontrer celles et ceux qui attendent de connaître Christ et la guérison de leurs péchés, de leurs blessures. Deuxième étape, c'est comment Jésus va agir. Chacun va avoir sa part. Premièrement, des témoins anonymes mais efficaces, on lui amena un sourd qui avait de la difficulté à parler et on le pria de lui imposer les mains. On ne sait pas qui c'est, on. Mais sans ses amis compatissants anonymes et croyants, sans ses intercesseurs motivés, ce malheureux n'aurait jamais été guéri. Quelle est sa maladie? Il a 2 maladies. Il est sourd et il parle avec difficulté, c'est-à-dire qu'il est bègue. Cet homme souffre d'un double handicap qui le pousse à vivre isolé du reste des hommes. Il ne peut ni entendre ce que les autres lui disent, il ne peut pas communiquer par la parole. Ces témoins ont un double souci. Tout d'abord, conduire jusqu'à Jésus cet infirme des oreilles et de la langue. Puis, Jésus, de le guérir en lui imposant les mains. Alors mes amis, y a-t-il dans ton entourage quelque sourd que tu peux amener à Jésus afin qu'il le guérisse? Sache créer une cellule de prière pour intervenir régulièrement en sa faveur jusqu'à ce que Jésus intervienne dans sa vie. Voyons maintenant les méthodes surprenantes de Jésus pour guérir. Il le prie à part, versets 33 et 34, loin de la foule, lui mit les doigts dans les oreilles et lui toucha la langue avec sa propre salive, puis, levant les yeux au ciel, il soupira et dit « Ephrata », c'est-à-dire « Ouvre-toi ». Tout d'abord, première étape, c'est ce face-à-face avec Jésus. Tout commence là. Jésus peut agir dans ta vie si tu es prêt à le rencontrer ce matin cœur à cœur, face à face, les yeux dans les yeux. Aux yeux de Jésus, chacun de nous est un être unique avec lequel il veut entretenir une relation personnelle de proximité. Nous ne sommes pas des clones, ni des photocopies. Si Jésus te prend à part, loin de la foule, c'est pour respecter ton intimité et créer un climat de confiance entre lui et toi. C'est dans le secret de ton cœur et de ta conscience que Jésus veut agir pour guérir tes infirmités, loin des regards indiscrets. Alors n'aie pas peur de ce face-à-face avec Jésus. Deuxième étape, la thérapie de Jésus est incroyable. Le divin médecin n'utilise pas les moyens habituels. Jésus n'est pas un médecin comme les autres. Ses méthodes d'action diffèrent d'un malade à l'autre. Ses témoins anonymes qui lui ont amené ce malade et l'ont prié de lui imposer les mains, pour guérir, Jésus n'est pas lié à une méthode unique. Cette fois-ci, il utilise deux moyens surprenants mais efficaces. Jésus prouve par là que nous ne devons pas rechercher des méthodes de guérison, mais nous devons rechercher la foi en ce Jésus qui a le pouvoir de guérir. Ce ne sont pas les méthodes qui guérissent, c'est la puissance du nom de Jésus qui guérit. Alors Jésus va mettre les doigts dans ses oreilles, bouchées, fermées, et il va lui toucher la langue avec sa propre salive. Au travers de ce toucher, Jésus s'identifie avec la maladie de cet homme. Par là, Jésus anticipe déjà son sacrifice sur la croix où il va porter dans sa propre chair le prix de nos péchés, de nos maladies, de nos infirmités. Ésaïe 53, verset 5 l'avait annoncé. C'est par ses meurtrissures que nous sommes guéris. Alors, pour éveiller la foi de ce cœur fermé et peu accessible, Jésus le prend à l'écart. Il lui fait comprendre qu'il veut agir sur son ouïe et communiquer à sa langue quelque chose de sa propre personne, la guérison de sa double maladie. Troisième étape, le regard vers le ciel. Puis, levant les yeux au ciel, Jésus soupira et dit « Ephrata », c'est-à-dire « Ouvre-toi ». Pourquoi Jésus regarde-t-il d'abord vers le ciel ? Parce qu'il sait que celui qui va accomplir le miracle, c'est Dieu, son Père céleste. Lui, il n'est que le moyen, l'intermédiaire. La vue du ciel, resplendissant de lumière et de pure beauté, va lui faire ressentir encore plus vivement la misère et la détresse de cet homme. C'est par cette raison qu'aussitôt après ce regard vers le ciel, Jésus va soupirer. Oh, dans ce soupir douloureux, nous voyons toute la souffrance et toute la tendresse que Jésus ressent à l'égard de cet homme qui vit seul, replié sur lui-même, sans contact ni communion avec son entourage. Après le geste en direction de ses oreilles et de sa langue, après le regard vers le ciel ouvert, oui, le ciel est ouvert aujourd'hui sur toi, Jésus va prononcer une parole d'autorité en langue araméenne. « Ephrata, ouvre-toi !» Voilà, mes amis, le premier mot qui retentit aux oreilles de ce malheureux. Cet ordre souverain est non seulement adressé à lui et à la faculté de parler de cet infirme, qu'à son cœur et qu'à son intelligence spirituelle. Au travers de cette guérison physique, Jésus veut guérir nos oreilles, notre langue, dans le domaine de notre vie spirituelle. Car en réalité, le mutisme résulte généralement de la surdité. Si je suis sourd, je ne peux pas apprendre à parler. Si nos oreilles sont ouvertes pour écouter la parole du Seigneur, notre langue se déliera certainement pour louer Dieu, pour le prier, pour témoigner auprès des autres. Et ce qui est vrai au niveau de notre vie chrétienne personnelle l'est aussi pour la vie de nos églises, de ton église, de mon église. C'est pour cette raison que dans le livre de l'Apocalypse revient très souvent le même appel que celui qui a des oreilles entende, écoute ce que l'Esprit dit aux églises. Mes amis, c'est seulement dans la mesure où une église avec tous ses membres écoute la parole de Dieu d'une façon attentive et lui obéit bien sûr. Alors cette église aura quelque chose de valable à dire dans la société ou le quartier où elle se trouve. Mon ami, ce matin, Jésus te dit, ouvre-toi. Ouvre-toi à la louange. Ouvre-toi à la joie. Ouvre-toi à l'espérance. Ouvre-toi à l'amour. Ouvre-toi à la confiance. Ouvre-toi au souffle vivifiant du Saint-Esprit. Mon ami, toi qui entends ce message ce matin, ouvre-toi au bien et ferme-toi au mal. Ouvre-toi à ce qui vient d'en haut et ferme-toi à ce qui vient d'en bas. Et alors, quatrième étape, il va y avoir l'exaucement de la prière de Jésus et ses conséquences. Tout d'abord, la guérison, au verset 35. Aussitôt, le miracle n'attend pas, mes amis. Aussitôt, ses oreilles s'ouvrirent et sa langue se délia et il parlait très bien. Alléluia! Deuxièmement, Jésus va lui faire une mise en garde. Verset 36, Jésus leur recommanda de n'en parler à personne, mais il leur recommanda, plus ils le publièrent. Jésus refuse d'être simplement assimilé à un faiseur de miracles. Troisièmement, il fait tout à merveille. Verset 37, ils étaient dans le plus grand étonnement et disaient, il fait tout à merveille. Même il fait entendre les sourds et parler les muets. Mes amis, de nos jours encore, Jésus est capable de t'étonner. Oui, de t'étonner. Ce miracle qu'il a accompli dans la vie de ce sourd et de ce muet, il peut et il veut l'accomplir dans ta vie, aujourd'hui, ce matin. Jésus veut t'attirer à l'écart, loin du bruit et de l'agitation de la foule.

en guérissant tes oreilles. Jésus veut te redonner de vivre la communion et le contact intime avec ton Dieu et vivre une vraie intimité avec lui. Mais en même temps, il veut guérir ta langue afin que tu puisses partager et communiquer ta foi avec ton prochain. Il veut te libérer de ta timidité à témoigner. Jésus ne veut plus que tu bégayes quand tu dois parler de lui. Il veut délier ta langue afin que tu proclames autour de toi la grandeur et la beauté de Dieu avec cette fluidité que donne le Saint-Esprit. Oh mes amis, au travers de ce miracle, ouvre-toi. Jésus veut que tu t'ouvres aux autres en vivant une vie remplie du Saint-Esprit qui apportera l'étonnement et qui attirera à lui les plus incrédules qui proclameront « Oui, Jésus fait tout à merveille. Alléluia. » Prions. Seigneur Dieu, je te loue et je te bénis pour ta parole. Elle est vivante, elle est actuelle, elle nous rejoint dans nos besoins les plus personnels, les plus profonds. Seigneur, merci parce que tu veux nous inviter à sortir de notre zone de confort, aller au-delà de nos quatre murs, de nos églises, aller vers celles et ceux qui dans ce monde souffrent de surdité et de bégaiement ou alors souffrent de mutisme, Seigneur. Libère-moi, libère-nous de tout ce qui peut nous enfermer et par la puissance du Saint-Esprit, ouvre nos oreilles ce matin afin que nous puissions entendre ta voix, que nous puissions discerner ta volonté et ouvre notre bouche afin que nous puissions témoigner de tout ce que tu as fait en nous, de ton pardon, de ta paix, de ta guérison, de ta consolation. Ô Jésus, aide-moi de nous être libérés de toute timidité. Libère notre langue de tout ce qui peut l'empêcher de parler de toi et fais de nous des témoins vivants, des porte-paroles remplis d'amour et du Saint-Esprit, afin que celles et ceux qui autour de nous vivent dans l'isolement, dans l'enfermement de leurs problèmes, de leurs péchés, de leur dureté de cœur, puissent trouver en Jésus-Christ celui qui fait tout à merveille. Oui, Jésus, ce matin, fais tout à merveille. Étonne-nous par les actions miraculeuses que tu accomplis dans nos vies, dans nos familles, dans nos églises, dans nos lieux de vie. Nous voulons voir la puissance du nom de Jésus guérir celles et ceux qui, aujourd'hui, sont souffrants d'une maladie, d'une infirmité, parce que toi, Jésus, à la croix, tu as tout accompli. Bénis mes frères et sœurs, encourage-les, fortifie-les, aide-les à être des ambassadeurs vivants de ton amour et de ta grâce et accomplis des miracles aujourd'hui encore parce que tu en es capable. Alléluia. Amen. Voilà mes frères et sœurs, quel bonheur d'avoir passé ce temps dans la présence du Seigneur. Que le Saint-Esprit continue à éclairer vos cœurs, vos vies, que sa parole puisse vous aider à être apaisés, libérés, guéris et soyez heureux de vivre avec Jésus. Bonne journée, bon dimanche, bonne semaine et à bientôt. Au revoir.

Merci à Gilbert Léognan pour ce beau message. Gilbert Léognan qui a servi dans les églises évangéliques arméniennes de France. Il a pris sa retraite le 1er septembre 2024. Il dit « Je suis à la retraite, mais pas en retrait ». Voilà, il a annoncé ce départ. Le pasteur, il est né à Marseille et il a donc écrit également un livre. Il a publié un livre autobiographique pour retracer son demi-siècle de ministère. L'ouvrage s'appelle « Viens et suis-moi » aux éditions Onésime 2000. Il est 10h35 sur la radio de la vie. On reprend la plage musicale et nous allons élever, honorer notre Seigneur Jésus-Christ avec Elom Mahoumevi et Jeunesse en Mission qui vont nous chanter « Notre Dieu ».

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1: Et on aime le gospel sur Radio Évangile 66, le gospel avec le groupe Hello Music qui vous ont chanté « You are my king, tu es mon roi, tu es ma sainteté, tu es ma droiture et je crois en toi ». Voilà les paroles de ce beau chant. Nous allons continuer, nous allons faire un petit exercice spirituel. Tiens, et si nous parlions à notre âme, et si nous disions à notre âme avec foi « Bénis l'Éternel, ô mon âme ». Allez, on le fait tout de suite avec le groupe EXO.

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2: Et tout de suite, nous écoutons Elroy Sam qui va nous chanter Stand Up.

Lève-toi et danse et reste dans la joie. Alors, quelles que soient les circonstances que tu traverses, tourne-toi vers Dieu et il t'apportera la véritable paix. N'a-t-il pas dit dans Jean 14, 27, « Je pars, mais je vous laisse la paix ».

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1: Le point météo sur le département des Pyrénées-Orientales, soleil qui persiste avec un voile nuageux. La mer qui reste 4 à 5 degrés au-dessus des normales et à cause de cela, les nuits restent chaudes. Pour les températures maximales sur le département aujourd'hui, 36 degrés, ce sera la maximale dans le Fenouillède. 35 pour le Conflent, 34 pour la Plaine, le Littoral et le Vallespir-Albert. Côté montagne, il fera 29 degrés pour le Haut-Vallespir, également en Cerdagne. Et dans le Cap-Cyr, 27 enregistrés en maximale.

6 acteurs publics et privés, dont l'État, la région, le département, Perpignan Métropole, la Banque des Territoires, ont signé ce mercredi un protocole d'intention pour l'implantation du Club Med au Barcarès. Une unité décisive pour un projet dont l'ouverture est espérée en 2030.

ce sera le premier projet de la marque sur la Méditerranée française, savoure le maire Alain Ferrand. Après l'incendie, le Brasilia va retrouver ses vacanciers ce samedi à Canet. Après avoir subi de plein fouet l'incendie le 2 juillet, le camping Brasilia de Canet s'apprête à rouvrir ses portes. Aménagement, végétalisation, adaptation, tout est mis en œuvre pour que cette épreuve soit enfin derrière eux et honorer comme il se doit le reste de la saison estivale. Le département débloque des aides d'urgence pour les sinistrés. Réuni en session extraordinaire ce mercredi, le conseil départemental des PO a adopté à l'unanimité un plan d'aide exceptionnel à la suite des incendies de Trévillac, de Sainte-Marie et de Canet. Le département qui va mettre en place une aide exceptionnelle de 500 euros par foyer, versée sous forme de chèque pour l'achat de produits alimentaires et d'hygiène. Une aide qui s'adressera aux familles dont la résidence principale a été endommagée dans les communes touchées. Une aide de 1000 euros sera attribuée aux exploitations les plus fragilisées. Les critères seront définis avec la Chambre d'agriculture et la MSA.

Également le Secours populaire qui poursuit son engagement aux côtés des sinistrés. Et grâce à la générosité des donateurs, il peut aider financièrement, acheter du matériel neuf et du matériel de construction. Si vous avez besoin d'aide suite aux incendies, vous pouvez déjà contacter la mairie, le CCAS. Le Secours populaire intervient en complément de ce dispositif. Le Secours populaire qui organise également deux sorties pour les enfants des familles sinistrées. Jeudi 20 août, une sortie à la ferme pédagogique Laura Buc et une sortie mercredi 26 août à Aqualand. Vous pouvez contacter le Secours populaire au 04 68 48 79 92.

à Prades le festival Pablo Casals. Dans le cadre de ce festival qui se déroule du 28 juillet au 8 août et qui célèbre les 150 ans de la naissance de Pablo Casals, un des temps forts aura lieu vendredi à 19h30, donc demain. La violoncelliste Anastasia Kobekina jouera l'intégrale des suites pour violoncelle, seule de Bach à l'abbaye de Saint-Michel de Cuxa. Et à Pézilla, la rivière, on s'entraîne pour la sardane géante et la tentative de record pour la fête. Essayer de battre le record. La fête d'août de l'année dernière avait été marquée par une sardane géante organisée autour de la scélérat qui avait rassemblé plus de 600 danseurs et un très grand moment de partage et de convivialité. Point de record du monde, si ce n'est celui de la scélérat de Pézilla et peut-être celui de Catalogne Nord. Mais la municipalité et l'association Fête et Culture vont rééditer cette opération dimanche 2 août, toujours dans le cadre de la Festa Major, en tentant de battre la marque de l'année précédente pour une homologation éventuelle au Guinness des records, grâce pourquoi pas à deux rondes complètes à l'intérieur et à l'extérieur de la scélérat. À noter que le livre des records catalans, une des plus grandes sardanes, a été effectué le 4 juillet 1998 autour de l'étang de Bagnolès et comptait 14 131 personnes. Les sardanes se dérouleront dans la cour de la Maison des services et des associations samedi 25 juillet de 10h à 11h, lundi 27 juillet de 18 à 19h et jeudi 30 juillet de 18 à 19h. Et la tentative aura lieu le dimanche 2 août sur la place de la Nation à partir de 16h30 et sera suivie à 17h30 de la balada avec la cobla millénaria.

Côté montagne, à Mont-Louis, un spectacle gratuit de cap et d'épée dans la cité de Vauban, comme à l'époque de Vauban qui parcourait les routes. Deux acteurs, Marine Nedelec et Germaine Neil, parcourent la France d'un site Vauban à un autre pour présenter leur spectacle qui s'appelle Imprenable, une aventure de cap et d'épée sur la vie du plus grand ingénieur de l'histoire de France, Vauban. Leur spectacle a été dévoilé au public lors du Festival Off d'Avignon en 2025 et vous aurez le plaisir de les voir à Mont-Louis lundi 27 juillet avant Villefranche, Le Pertus et Collioure. Le spectacle aura lieu donc à Mont-Louis lundi 27 le matin à 11h au Bastion Gilles.

Et pour son ouverture, Jazz and Tech mise sur les Jazz Women, la 11e édition avance en ordre serré, un double hommage d'abord s'articulant sur le centenaire de la naissance de Miles Davis et de John Coltrane, figure mythique d'un âge d'or du jazz disparu, mais pas complètement. Cette édition parvient à faire mentir les passéistes du « c'était mieux avant ». Aujourd'hui, c'est donc pas mal aussi. Alors au programme, dimanche 26 juillet, au cloître de Saint-Génis-des-Fontaines, il y aura Cécile Recchia, Quintet. Dimanche 26 également, à 21h, au cloître, il y aura le Knobil Trio. Ensuite, le mercredi 5 août, place de la République à Serré, il y aura Eric Truffaz et Antonio Lisana. Jeudi 6 août à Serré, place de la République, le Dal Sasso Big Band. Et vendredi 7 août, toujours à Serré, La Diva et Barcelona Big Band Blues. Samedi 8 août, Serré toujours, l'ACP Motion featuring Carla Harris.

En sport, équitation, championnat de France, depuis samedi dernier à La Motte-Beuvron se tiennent les championnats de France où 5 cavalières de l'écurie de la tête espèrent toutes ramener un titre. Il s'agit de Manon Blandin, Mathilde Gauze, Mélanie Dabazac, Jeanne Blandin, Clara Massot et leur coach Julie Etvenin.

Faut briller, c'était Aurélien Fortin, You Shine. Eh bien, briller donc aujourd'hui de l'amour de Christ et de sa présence dans vos vies. Nous poursuivons avec Tout est possible et la très belle voix d'Eden qui va nous chanter là dans le feu.

Un beau cantique qui date de 1886. Et oui, il n'est pas récent ce cantique, Dieu Tout-Puissant. C'est le cantique le plus chanté dans le monde. Et nous allons continuer toujours avec les cantiques et les classiques de la musique chrétienne. Sébastien Demré, Jimmy Lahaye vont nous chanter « Seigneur, à quel autre ?»

11h28 sur Radio Évangile 66. Restez avec nous dans quelques instants, votre parcours biblique chemin de vie, où nous irons aujourd'hui dans la lettre de Paul aux Colossiens, du chapitre 1 au verset 24, au chapitre 2, verset 8.

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1: On regarde aujourd'hui la lettre de Paul aux Colossiens du chapitre 1 verset 24 au chapitre 2 verset 8 dans le Nouveau Testament. Ça te plairait que l'épitaphe, l'inscription funéraire de ton église dise « Ni chaud ni froid, ne gisent ici que des chrétiens tièdes ». Paul écrit aux Colossiens pour les encourager à garder leur esprit et leur cœur fixés sur Jésus et à ne pas relâcher leur fidélité à son égard. Avoir Jésus, c'est avoir tout ce qu'il nous faut. En fait, Paul veut que les Colossiens sachent que lui-même le croit si fort qu'il est prêt à prendre part aux souffrances de Jésus pour s'assurer qu'eux embrassent cette vérité. Mais comment est-ce possible d'être vendu à Christ à ce point-là? Le Seigneur Jésus a personnellement interpellé les chrétiens d'une église voisine à Laodicée qui deviennent tièdes dans leur consécration envers lui. Ils ont cédé aux récentes philosophies, aux fausses doctrines et aux idées creuses de l'époque, au lieu de demeurer concentrés sur leur foi en Jésus. Paul sait que le même sort attend les croyants de Colosse s'ils refusent cette parole urgente qu'il leur adresse. Paul certifie aux croyants de Colosse que tout ce dont ils ont besoin pour la vie en Dieu peut se connaître en Christ. L'expérience de toutes les merveilleuses ressources, les richesses et de tous les bienfaits de connaître Jésus. Tout est inclus dans le mystère de Dieu le Père qui tient caché les trésors de la sagesse et de la connaissance. C'est vrai aussi pour toi. Si tu connais Jésus comme Sauveur, toi aussi, comme les Colossiens, tu disposes des richesses de Dieu. Son esprit, sa parole, sa puissante présence et sa paix. Il est fidèle. Jésus est tout ce dont tu as besoin pour faire l'expérience de cette paix et de cette joie qui échappe à la plupart des humains, à celles et ceux qui ne croient pas. Paul encourage les Colossiens à ancrer leur foi en Jésus seul. Il les exhorte non seulement à croire en Jésus, mais aussi à marcher en lui en plantant des racines profondes dans le terreau vivifiant de l'Évangile. Il aspire à les voir vivre des vies satisfaisantes de stabilité, de fidélité et étant marqués par des cœurs reconnaissants. Aucune philosophie humaine ne peut donner ça, on est bien d'accord.

0: Regarde autour de toi. Vois les cœurs brisés et le vide que les gens rencontrent quand ils se détournent de Dieu, ce vide qu'ils essaient de combler de toutes les façons possibles. Mets ta foi en Jésus, lui en qui habite corporellement toute la plénitude du Dieu invisible. Aussi, il t'aime. Alors, si tu l'as, lui, tu as tout. Dans le prochain épisode, Paul explique que la vraie foi ne consiste pas à observer des règles, mais à vivre dans la liberté de Jésus.
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C'était Grégory Turpin avec son titre « Ce nom est si merveilleux ». Oui, le nom de notre Seigneur Jésus-Christ qui veut venir changer vos vies. Et les plus beaux changements commencent par dire oui à Jésus. Et ce oui, c'est aujourd'hui, car c'est aujourd'hui le jour du salut. 11h37 sur la radio de la vie. Tout de suite, c'est le collectif Cieux Ouverts, eh bien, qui vous invite à choisir Jésus avec son titre « C'est toi que je choisis ».

Jésus, tu es ma paix, Émeraude et Amélie. Alors reçois la paix du Christ aujourd'hui et chaque jour de ta vie.

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1: Dans le livre des Proverbes, au chapitre 3, le verset 28 nous dit « Ne dis pas à ton prochain, va-t'en et reviens plus tard, demain, je te donnerai ce que tu demandes. » Ne dis pas cela alors que tu peux le faire tout de suite. Eh oui, c'est le fameux adage de ne pas remettre au lendemain un bienfait que nous pourrions offrir le jour même à qui en a besoin. Qu'aviez-vous prévu de remettre au lendemain, chers auditeurs? Essayons de voir si nous pouvons le faire aujourd'hui.
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1: Louez l'Éternel du haut des cieux, louez-le dans les hauteurs, vous tous ses anges, louez-le tous les univers.

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1: J'avais eu un cancer du sein et ce cancer a été opéré avec 6 mois de retard parce qu'un médecin m'a rassuré pendant 6 mois pour me dire finalement une veille de Noël, il faut très vite opérer et très vite faire des rayons. J'ai donc été opérée, je suis rentrée chez moi et on m'a laissé seulement une semaine de repos parce qu'il fallait très vite commencer cette radiothérapie. Et alors j'ai vécu une période très très difficile parce que j'étais très fatiguée, je n'avais pas eu le temps de me remettre. J'étais absolument épuisée et toute la semaine j'attendais le samedi. Parce que le samedi, on me laissait tranquille et je pouvais rester chez moi. Et vers la fin de ce traitement, je devais en être à la 5e semaine à peu près, un vendredi soir, Jean-Pierre est rentré en me disant « Je crois que demain matin, je vais aller à un petit déjeuner du plein évangile à Orléans. » Et je me souviens que je me suis dit « Ah ben c'est bien, demain matin, samedi, les enfants à l'école, Jean-Pierre à Orléans, je vais être toute seule à la maison, alors je vais me reposer et je vais rester au lit jusqu'à midi. » Mais voilà, ce soir-là, au moment où je partais me coucher, il s'est passé quelque chose qui ne m'était jamais arrivé. Une phrase dans ma tête qui s'est mise à marteler très très fort, et cette phrase c'était « Il faut que j'aille à Orléans demain ». Alors j'ai dit « Mais pas question, demain c'est mon jour de repos ». Et cette phrase est revenue plusieurs fois, de plus en plus fort, et j'étais très impressionnée. Ne sachant pas très bien ce que ça voulait dire, j'ai accompagné Jean-Pierre à Orléans le lendemain. J'étais fatiguée, il faisait froid, il y avait du brouillard. Et tout au long de la matinée, il y avait bien sûr des témoignages très beaux, mais moi je me disais « Est-ce que je serais bien dans mon lit ?» Et je vois vraiment pas ce que je suis venue faire à Orléans. Et voilà que vers midi moins le quart, c'est-à-dire que la réunion était pratiquement terminée, ce pasteur dit « Le Saint-Esprit me montre que nous devons prier maintenant pour les malades atteints de tumeurs. » Et il a dit « Les personnes qui sont dans cette salle et qui ont une tumeur de l'estomac, voulez-vous vous lever ?» Alors une vieille dame s'est levée. Et puis il a dit « Les personnes qui sont ici et qui ont une tumeur du sein, voulez-vous aussi vous lever ?» Alors je me suis levée, bien sûr, j'ai regardé autour de moi et j'étais la seule. Alors j'ai dit au Seigneur, c'est donc pour ça que tu voulais que je vienne à Orléans ce matin. Et toute l'assemblée s'est mise à prier à haute voix, c'était fort, ça a duré longtemps. Et petit à petit, un jour mieux, un jour moins bien, j'ai commencé à reprendre des forces. Et puis, 3 mois après, j'ai pu reprendre mon travail. Et je sentais dans chacune des cellules de mon corps l'énergie qui était là. Et je savais que j'étais guérie. Et c'était une période extraordinaire. Mais il y avait quand même quelque chose qui n'allait pas. C'est que j'avais été irradiée pendant 6 semaines à dose très forte. Et j'avais beaucoup, beaucoup de séquelles. Et l'une de ces séquelles vraiment m'empoisonnait la vie. J'avais ce que les médecins appellent une mastose, c'est-à-dire une inflammation de la glande du sein. Et c'était très très fort chez moi. Et les médecins qui me suivaient m'avaient dit « On ne peut strictement rien faire parce que le seul traitement qu'on a pour ça, ce sont des hormones et moi j'avais pas du tout droit aux hormones. » Alors je m'étais résignée, mais je souffrais beaucoup. J'arrivais plus à m'habiller. La nuit, je ne supportais même plus le poids d'un drap sur moi. Voilà que début juillet, nous préparions notre départ en vacances. Je m'étais dit, il faut surtout pas que j'oublie d'emmener mes cataplasmes. Parce que du côté des médecines douces, j'avais quand même trouvé un petit remède qui me soulageait un tout petit peu. C'était tout bêtement des cataplasmes. Et tous les soirs, je me couchais avec mon cataplasme. Alors j'étais ce jour-là dans le sous-sol de notre maison en train de préparer mes cataplasmes pour le mois de vacances. Et voilà que tout à coup, à nouveau une phrase dans ma tête, fort, quand Jésus guérit, il guérit jusqu'au bout. À cet instant même, j'ai su que Jésus était là, à côté de moi. Je ne l'ai pas vu, je ne l'ai pas entendu, mais c'était Il était là. Et il me disait, quand je guéris jusqu'au bout. Alors, ça m'a semblé évident, parce que dans l'Évangile, les malades qu'on amenait au Seigneur, ils ne repartaient pas chez eux en allant un peu mieux. Ils repartaient complètement guéris. Et j'ai dit à Jésus, mais je crois que tu veux me guérir entièrement. Alors j'ai dit à Jésus, eh bien écoute Jésus, tu es là. Alors si tu veux bien, tu poses tes mains sur les miennes. Et avec les mains de Jésus posées sur les miennes, eh bien j'ai prié sur ce mal que j'avais. Et j'ai dit à Jésus, je sais qu'en cet instant même, tu me donnes cette guérison. Et j'y crois tellement fort que ce soir, je ne mettrai pas mon cataplasme et je n'emmènerai pas ces cataplasmes que je venais de préparer en vacances. Ce soir-là, quand je me suis couchée, j'avais très très mal. J'ai pas mis de cataplasme. Et le lendemain matin, quand je me suis réveillée, l'inflammation avait régressé au moins de moitié. Et en 3 jours, tout était terminé. Alors après cela, pendant des mois et des mois, il y a une question qui m'a hantée et tous les jours je la posais à Jésus. Je disais à Jésus, mais enfin Seigneur, pourquoi es-tu venu me guérir dans ce sous-sol qui est vraiment l'endroit le plus moche de notre maison? Pourquoi pas au salon, c'est joli, il y a de la moquette? Et j'avais l'impression que c'était très important que j'aie la réponse. Et figurez-vous que j'ai attendu la réponse 2 ans à la donner. Ce qui m'est arrivé ce jour-là, dans mon sous-sol, le Seigneur veut le faire pour vous, aujourd'hui. Le Seigneur veut aujourd'hui guérir plusieurs d'entre vous, dans leur sous-sol. Vous voyez ce que je veux dire? Dans cette partie très profonde de vous-même, là où peut-être c'est sombre, là où peut-être il y a du désordre et où il y a le linge sale. Cette partie qu'on tient secrète parce qu'on ne voudrait pas la montrer aux autres. Eh bien, je sais, moi, que le Seigneur veut venir poser les mains à cet endroit-là parce que Jésus n'a pas peur du désordre et il n'a pas peur du linge sale. Il me l'a montré à moi. J'ai été opérée par un chirurgien qui est attaché à l'Institut Curie à Paris. Alors, le cancer, il connaît, il sait de quoi il parle. Et quand je l'ai revu pour un contrôle, peu de temps après cette double guérison à Orléans et dans mon sous-sol, il m'a examiné très très longtemps, sans dire un mot. Et puis il est allé s'asseoir à son bureau, les mains posées à plat sur son bureau, et il ne disait rien. Et le silence se prolongeait, ce qui fait qu'au bout d'un moment, j'ai dit « Qu'est-ce qu'il y a, docteur ?» Alors il m'a dit « Je ne comprends pas. Si ça n'était pas moi qui vous ai opéré, je ne voudrais pas le croire. Parce que moi, je sais à quel point j'ai été obligée d'abîmer ce bras. Et normalement, dans toute cette partie du bras, il ne devrait pas y avoir de sensibilité. Et la sensibilité est revenue à 100%. Et puis, pour la poitrine, il m'a dit... Ça non plus, je ne comprends pas, parce qu'avec tous les rayons que vous avez eus, vous devriez avoir plein de séquelles. C'est tellement étonnant que je défie n'importe quel médecin qui vous examinerait sans vous connaître de savoir que vous avez été irradié, parce qu'il n'y a absolument aucune séquelle. Et quand je le revois de temps en temps, parce que je me soumets au contrôle comme les autres malades, alors là, il ne prend pas beaucoup de temps avec moi parce qu'il me dit « Que voulez-vous que je vous dise? C'est tellement parfait. » Et voilà ce que le Seigneur peut faire quand ses mains se posent sur nos blessures, sur nos plaies. Il n'y a aucune séquelle et la guérison est

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Pourquoi le mal? Pourquoi la souffrance? J'ai pas de réponse, mais j'ai une solution. Jésus-Christ, Dieu fait homme, a lui aussi souffert pour régler le problème du mal. Il a partagé notre condition humaine pour pouvoir donner sa vie pour nous, réconcilier le monde avec Dieu et un jour, restaurer toutes choses. Il peut ainsi compatir à nos faiblesses, nous secourir au bon moment et nous donner une espérance plus grande que nos souffrances.

Bienvenue chers auditeurs de FM Évangile 66. Nous voici avec Du Nouveau dans l'air, une émission proposée et offerte par le topchrétien.com.

0: Merci Marius pour ce merveilleux chant qui, je le dis quand même, est une exclusivité du Nouveau dans l'air parce que tu n'as encore enregistré à nulle part et donc on peut l'entendre uniquement ici.
1: Exactement.
0: Donc merci déjà pour ce privilège que tu nous donnes hein, de nous offrir ce morceau. Est-ce que tu peux nous parler un peu plus de ce chant, comment il t'est venu ?
1: Alors c'est un chant qui m'est venu quelques jours après ma nouvelle naissance.
0: Ok.
1: Et... pourquoi il est venu comme ça, je ne sais pas. Bon, le Seigneur fait ce qu'il souhaite, fait ce qu'il veut. Mais néanmoins, ce chant-là est, vient vraiment du cœur. Il inspire, du moins, il comment dire ça, traduit ma soif du Seigneur.
0: D'accord.
1: J'ai besoin de toi, juste de toi, juste toi et moi. C'est vraiment un chant qui se chante dans l'intimité.
0: Mm-hmm.
1: Parce que... quelquefois, on a tendance à croire qu'on a besoin de Dieu juste dans certaines circonstances,
0: ouais.
1: Alors qu'on a besoin de lui dans toutes les circonstances,
0: bien sûr.
1: Soit dans les bons et dans les mauvais jours, on a besoin de lui. Nous avons besoin de lui et vraiment, il est indispensable pour nous en tant qu'enfants de Dieu, en tant que même être humain, de marcher avec le Seigneur. Et même surtout quand ça fonctionne. Surtout quand ça
0: bien
1: fonctionne.
0: Bien sûr, c'est clair. Carrément.
1: Voilà, on a toujours cette habitude-là d'aller courir après le Seigneur quand tout va mal à côté, quand ça va mal financièrement, quand ça va mal dans le couple, quand ça
0: c'est
1: va
0: ça.
1: Mal à l'école, etc. Mais quand ça va, mais quand tout va bien, bon, ben, on prie moins, on
0: ouais,
1: lit moins
0: ouais,
1: la,
0: ouais.
1: la Bible, ben, même limite, on prie pas avant de manger. On,
0: oui.
1: On le met un peu de côté. Et du coup, on fait de Dieu un peu cette roue de secours.
0: Ouais.
1: Il y a un secours qui ne manque jamais, c'est vrai. Mais il veut être plus que ça, et on doit lui donner toute cette place d'aide, cette place d'ami, cette place de conseiller. Il faut tout lui donner en fait. Et vraiment, ce chant-là, c'est ce que j'ai voulu exprimer au travers de ce chant, c'est que j'ai besoin de toi dans les bons et dans les mauvais jours, dans les deux.
0: Ouais. Alors, tu dis que tu l'as composé juste après ta conversion. Mmh. Est-ce qu'avant ça, tu avais déjà composé des chants ?
1: Alors, avant ma conversion, non.
0: Non, d'accord, donc c'est à la fois le premier après ta conversion, mais ton premier tout court.
1: Voilà, exactement, on peut dire que c'est mon premier celui-là.
0: Ok. Et,
1: je t'avouerai qu'il y en a plein d'autres, mais celui-là était le premier.
0: Ok, alors, et comment ça se fait que, alors je le rappelle que tu as sorti un album déjà, où on a d'autres chants, mais celui-là n'est pas sur cet album, pourquoi ne pas l'avoir mis sur un album du coup?
1: Ben, j'ai demandé au Seigneur, ben, parce que j'ai voulu le mettre justement,
0: ah, okay.
1: J'ai voulu, mais le Seigneur m'a pas convaincu, mais m'a fait comprendre que non, c'est pas ce chant-là, ok, mais pas dans cet album.
0: D'accord.
1: Pas dans cet
0: tout
1: album.
0: Tout simplement.
1: Voilà, tout simplement. Bon, j'ai pas demandé. j'ai pas de.
0: T'as pas demandé plus.
1: Ce qu'il développe, voilà, j'ai pas demandé
0: juste
1: plus.
0: Tu t'es soumis.
1: J'ai dit, bon, ben, ok, bon, j'ai mis de côté, mais toujours en ayant conscience que cet album ne serait pas le premier ni ne serait pas le dernier.
0: D'accord.
1: Donc voilà, donc je l'ai mis de côté, je l'ai mis de côté en attendant le moment, bien sûr, de le ressortir. Et justement, le moment est arrivé.
0: Super. Et ben en tout cas, c'est vraiment une joie de pouvoir avoir une exclusivité sur cette émission. Donc bien sûr, vous pouvez reprendre ce chant dans votre église, reprenez-le. On vous met le lien de la partition dans la description.

sont juste en dessous. Et vous retrouvez également Marius et les autres compositions sur Deezer, Spotify, iTunes et toutes les plateformes de téléchargement pour le reste de l'album. Mais pour celui-là, ça sera uniquement sur YouTube. Merci et à bientôt.

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1: Épître de Jacques, chapitre 5. À vous maintenant, riches, pleurez et gémissez à cause des malheurs qui viendront sur vous. Vos richesses sont pourries et vos vêtements sont rongés par les teignes. Votre or et votre argent sont rouillés, et leur rouille s'élèvera en témoignage contre vous et dévorera vos chairs comme un feu. Vous avez amassé des trésors dans les derniers jours. Voici le salaire des ouvriers qui ont moissonné vos champs et dont vous les avez frustrés cris. Et les cris des moissonneurs sont parvenus jusqu'aux oreilles du Seigneur des armées. Vous avez vécu sur la terre dans les voluptés et dans les délices. Vous avez rassasié vos cœurs au jour du carnage. Vous avez condamné, vous avez tué le juste qui ne vous a pas résisté. Soyez donc patients, frères, jusqu'à l'avènement du Seigneur. Voici, le laboureur attend le précieux fruit de la terre, prenant patience à son égard, jusqu'à ce qu'il ait reçu les pluies de la première et de l'arrière-saison. Vous aussi, soyez patients. Affermissez vos cœurs, car l'avènement du Seigneur est proche. Ne vous plaignez pas les uns des autres, frères. Afin que vous ne soyez pas jugés, voici, le juge est à la porte. Prenez, mes frères, pour modèle de souffrance et de patience, les prophètes qui ont parlé au nom du Seigneur. Voici, nous disons, bienheureux ceux qui ont souffert patiemment. Vous avez entendu parler de la patience de Job, et vous avez vu la fin que le Seigneur lui accorda, car le Seigneur est plein de miséricorde et de compassion. Avant toute chose, mes frères, ne jurez ni par le ciel, ni par la terre, ni par aucun autre serment, mais que votre oui soit oui, et que votre non soit non, afin que vous ne tombiez pas sous le jugement. Quelqu'un parmi vous est-il dans la souffrance? Qu'il prie. Quelqu'un est-il dans la joie? Qu'il chante des cantiques. Quelqu'un parmi vous est-il malade? Qu'il appelle les anciens de l'Église, et que les anciens prient pour lui, en loignant d'huile au nom du Seigneur. La prière de la foi sauvera le malade, et le Seigneur le relèvera, et s'il a commis des péchés, il lui sera pardonné. Confessez donc vos péchés les uns aux autres et priez les uns pour les autres, afin que vous soyez guéris. La prière fervente du juste a une grande efficacité. Élie était un homme de la même nature que nous. Il pria avec instance pour qu'il ne plût point, et il ne tomba point de pluie sur la terre pendant 3 ans et 6 mois. Puis il pria de nouveau, et le ciel donna la pluie, et la terre produisit son fruit. Mes frères, si quelqu'un parmi vous s'est égaré loin de la vérité, et qu'un autre l'y ramène, qu'il sache que celui qui ramènera un pécheur de la voie où il s'était égaré, sauvera une âme de la mort, et couvrira une multitude de péchés.

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2: Bonjour et bienvenue dans cette nouvelle émission des lettres et racines hébraïques. Après avoir étudié dernièrement des épisodes concernant des lieux de la Bible, chargés de sens, et aussi d'autre part la symbolique de certains arbres et fruits présents au Moyen-Orient, comme le figuier et la vigne, abordons aujourd'hui un nouveau symbole retracé dans la Bible, celui d'un animal, l'âne. Avant de voir l'étymologie et les racines hébraïques rattachées à cet animal, voyons quelques remarques au préalable. L'âne a dans la Bible et dans l'Antiquité une place de choix. On le retrouve par exemple avec le personnage de Balaam dans l'Ancien Testament, qui a la vie sauve grâce à son ânesse. Son ânesse qui en sait beaucoup plus que lui, visiblement. On retrouve cet épisode dans Nombre 22, versets 21 à 35. Si nous faisons un bref rappel sur l'histoire de Balaam et de l'âne, c'est l'histoire d'un roi de Moab, Balak, qui envoie chercher Balaam, un devin, pour maudire Israël. Ce dernier répondit que sans l'assentiment de l'Éternel, le Dieu d'Israël, il ne pouvait pas prononcer l'anathème. Alors qu'il part pour prononcer ses malédictions, un ange du Seigneur, l'épée nue à la main, s'opposa à ce que Balaam poursuivît son chemin. L'ânesse du devin, voyant l'ange, qui était invisible pour Balaam, refusa d'avancer. Lorsque son maître la frappa, elle se mit à parler. Balaam eut enfin les yeux ouverts pour voir l'ange. L'ange lui permit de poursuivre son chemin à la condition d'obéir à ce qui lui avait déjà été sévèrement prescrit. Au final, à plusieurs reprises sur la demande de Balaak, roi de Moab, il fit ses incantations, mais consultant l'Éternel, au lieu de maudire Israël, il va bénir Israël. Voilà une belle histoire où l'âne fit preuve de sagesse et d'humilité, aide précieuse pour son maître. Ainsi, l'âne dans la Bible est symbole d'humilité et de travail. On a l'exemple du fils du patriarche Jacob, Issachar, qui a pour symbole un âne tout humble. Dans Genèse 49, versets 14 à 15, Issachar reçoit une prophétie. Il est dit « Issachar est un âne robuste qui se couche dans les étables. Il voit que le lieu où il repose est agréable et que la contrée est magnifique. » Et il courbe son épaule sous le fardeau, il s'assujettit à un tribut. Issachar, fils de Jacob, aura cette réputation d'être travailleur et robuste. Il n'entre pas dans les conflits, il est toujours attablé à son œuvre. Il a pour symbole l'âne, humble et travailleur. La grande force d'Issachar est incontestable. Et cette force est non seulement physique, mais spirituelle. Et cela est symbolisé par un âne. L'âne est effectivement solide. Il a le pied sûr dans la marche, pouvant passer par des endroits impraticables pour toute autre bête de somme. Il transporte des charges d'un poids énorme. Dans l'Évangile, l'âne est présent aussi. À la naissance de Jésus dans la crèche, c'est lui qui va porter l'enfant pour fuir en Égypte. On le retrouve aussi à la fin de la vie du Messie pour son entrée à Jérusalem. Notons, pour l'anecdote, que beaucoup d'ânes ont d'ailleurs une croix faite de poils plus foncés sur le dos, contribuant à le maintenir dans ce rôle de porteur du Christ. C'est quelque chose de très beau. La nature même nous donne des clins d'œil comme cela. Clin d'œil du Seigneur. L'âne qui porte une croix faite de poils plus foncés sur son dos. Effectivement, l'âne va porter le Christ. L'âne est la bête de somme, l'humble animal que Jésus-Christ a choisi pour faire son entrée royale à Jérusalem. En référence avec le prophète Zacharie, qui annonça la venue du Messie, il est écrit, Zacharie 9, verset 9, « Sois transportée d'allégresse, fille de Sion, pousse des cris de joie, fille de Jérusalem, voici ton roi vient à toi. Il est juste et victorieux. Il est humble et monté sur un âne le petit d'une ânesse. » Voilà la prophétie de Zacharie qui s'accomplira des siècles plus tard par la venue du Messie et son entrée dans Jérusalem. Ainsi, lors de l'épisode des rameaux, Jésus entre à Jérusalem pour y être célébré comme roi. Il est assis sur un âne, plus précisément sur un ânon. On peut y voir un signe d'humilité, mais il faut savoir que les rois se promenaient couramment assis sur des ânes. Simplement, cet animal avait pour particularité qu'un roi ne s'asseyait dessus que pour ses activités pacifiques. Le roi montait sur un cheval seulement pour aller faire la guerre. Ainsi, s'il est précisé que Jésus entre à Jérusalem assis sur un âne, c'est pour dire qu'il est bien le roi que l'on attend et que l'on célèbre, mais qu'il faut le comprendre comme un roi de paix. Il ne vient pas pour imposer quelque chose par la force et la violence, mais il vient dans la douceur, dans la tendresse et dans la paix.

0: Revenons à l'entrée de Jésus dans Jérusalem, la ville du grand roi. Lisons Matthieu, chapitre 21, versets 1 à 5. Lorsqu'ils approchèrent de Jérusalem et qu'ils furent arrivés à Bethphagé, vers la montagne des Oliviers, Jésus envoya deux disciples. En leur disant, « Allez au village qui est devant vous, vous trouverez aussitôt une ânesse attachée et un ânon avec elle. Détachez-les et amenez-les-moi. Si quelqu'un vous dit quelque chose, vous répondrez, « Le Seigneur en a besoin, et à l'instant, il les laissera aller. » Or ceci arriva, afin que s'accomplisse ce qui avait été annoncé par le prophète. « Dites à la fille de Sion, « Voici ton roi, vient à toi, plein de douceur et monté sur un âne, sur un ânon, le petit du d'ânesse. » Voyons à présent le mot en hébreu, le jeune ânon, haïr. Haïr, c'est un aïn, un yod et un resh. Cela veut dire le jeune ânon, et prononcer ir, ça a le sens de la ville, et aussi de l'ange, le messager. L'âne, vénéré dans la tradition chrétienne, est l'animal aux longues oreilles. Il est lié à l'immortalité de l'homme qu'il porte sur son dos. Il y a l'âne de Balaam que nous avons vu précédemment, qui voit les anges et entend leur langage. Il y a l'âne qui préside avec le bœuf à la naissance du Christ. Et il y a l'âne qui porte l'immortel, c'est-à-dire Jésus, la parole incarnée, qui le porte en Égypte pour le cacher, puis plus tard à Jérusalem pour l'exalter. Le Christ monte l'animal aux longues oreilles comme pour nous dire que celui qui a des oreilles entende, pour entrer dans Jérusalem et y mourir. L'âne est légendairement silencieux. Son silence est inséparable de son écoute. Revoyons la signification des lettres composant le nom de l'âne. Ce sera une révision utile. Dans l'ânon, il y a le haïn, le yod et le resh. Haïr, le jeune ânon. La lettre haïn est symbole de l'œil et de la source. Le pictogramme primitif représente un œil, une source. On retrouve cette lettre dans les langues latines, dans les langues d'Occident. L'œil, qui est un rond, eyes en anglais, ojos en espagnol, l'œil en français, etc. Le haïn, donc, c'est l'œil, mais c'est aussi la source des profondeurs. C'est dans le secret, dans la vision des profondeurs que se situe le haïn, c'est-à-dire la vision intérieure, la vision du monde banal n'intéresse pas les Hébreux. C'est vanité. La vision ne peut se conquérir qu'en acceptant de descendre à la source de nous-mêmes, la source des profondeurs. Nous avons vu dans l'étude des puits, dans les lieux bibliques, que le puits, justement, la source d'eau, c'est l'endroit où l'on peut voir son reflet quand on se penche sur les eaux. Et c'est une image de cette vision que nous pouvons avoir de nous-mêmes quand nous descendons dans notre être intérieur, dans l'œil et la source des profondeurs. Alors que le Aleph nous parle d'une montée vers la lumière, la lettre Aleph, eh bien la lettre Aïn nous parle d'une descente dans les profondeurs à la source de nous-mêmes. Il y a une dualité connue entre le Aleph et le Aïn, le pôle lumière et le pôle ténèbres. Ceci nous amène à l'autre lettre qui compose le nom de l'ânon, la lettre Resh. Le Resh, en hébreu, représente une tête. Le pictogramme, l'idéogramme primitif, représente une tête de profil. Cette lettre donnera, dans la langue latine, le R, Elle incarne, en tant que tête, la récapitulation, le principe. La tête, en effet, récapitule l'ensemble du corps. Et en hébreu, le mot tête se dit rosh, c'est les mêmes lettres. Le resh est le symbole de réceptivité, de principe, de récapitulation. Au niveau de la tête qui récapitule l'homme, Dieu se fait pauvre car se limitant à l'homme. Effectivement, la tête se dit rosh en hébreu. C'est un resh, un aleph et un shin. Donc on pourrait lire que la tête qui récapitule l'homme, c'est Dieu, le aleph, qui se fait pauvre. Resh et Shin. La racine Resh-Shin nous parle de la pauvreté, d'être pauvre. Ainsi, au niveau de la tête, eh bien, on peut voir que Dieu se limite en l'homme au niveau de la tête, qui est la récapitulation du corps entier de l'homme, appelé à être connecté au divin. Contenant le Aleph, elle peut amener l'homme à rejoindre Dieu. Voilà une image de la symbolique du corps au niveau de la tête. Ainsi, les deux lettres, le Aïn et le Resh, que nous venons de voir, qui se situent dans le nom de l'anon, le Aïn et le Resh nous parlent de cécité, d'absence de lumière. Aïn Resh, c'est la racine qui parle de cécité, d'absence de lumière. Et la racine de la tunique de peau, de la cécité, c'est la peau dont Adam est revêtu après la chute. Elle marque l'assombrissement de sa conscience, réduite au total inaccompli. La lumière et la tunique de peau jouent dans la même dialectique que le père et le nuage. La dernière lettre composant l'anon est le yod. Le pictogramme primitif est une main. Sa valeur numérique est 10. Le yod nous ramène à l'unité, au 1. La main détient la puissance divine créatrice, ainsi que la connaissance. Elle façonne, elle œuvre, elle harmonise. Le yod, dans la symbolique, est le germe divin caché au cœur de la création, qui nous ramène à l'unité, c'est-à-dire à Dieu. Le yod, germe divin, nous parle du Messie, c'est-à-dire Dieu dans la création. Pour le chrétien, le Messie extérieur est venu, traçant de sa vie, de sa mort et de sa résurrection, le chemin intérieur que nous avons à suivre pour faire grandir en nous l'enfant divin et entrer dans notre dimension messianique. L'anon, Aïn, Yod, Resh, qui nous parle de cécité, Aïn, Resh, concernant le Fils divin, le Yod. Là, il y a une symbolique merveilleuse. Dans ces trois lettres que nous voyons pour l'anon, le Aïn, Yod, Resh, nous pouvons voir quelque chose de prophétique, c'est-à-dire la cécité, l'aveuglement, Aïn Resh, concernant le Messie, c'est-à-dire le Yod, le germe divin. Christ entre dans Jérusalem monté sur un ânon. Ce dernier, l'ânon, témoigne de la cécité d'un peuple concernant celui qui lui a été envoyé. Il ne voit pas le Messie, c'est prophétique. Ils ne verront pas le Messie, ils ne le reconnaîtront pas. L'anon témoigne ainsi de celui qui le monte, c'est-à-dire le Fils divin en tunique de peau. Puisque la tunique de peau, c'est Aïn Resh qui nous parle aussi de cécité. Donc l'anon témoigne de celui qui le monte, le Fils divin, le Yod, en tunique de peau, Aïn Resh. Cela nous parle de l'incarnation de Dieu dans notre humanité. Voilà, l'émission se termine. Que le Seigneur vous bénisse richement et à bientôt.
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2: Bonjour à tous. En 2013, Europa 1 nous racontait une histoire des plus surprenantes. Timothée Gray, un SDF américain de 60 ans, mourait de froid dans une rue du Wyoming. Mais ce qu'il ne savait pas de son vivant, c'est qu'il était l'un des héritiers d'une femme les plus riches des États-Unis. À quelques jours près, il aurait pu récupérer la coquette somme de 14,5 millions d'euros qui lui revenait de droit. Être nommé dans un testament, c'est plutôt bien, mais le problème, c'est que pour toucher le pactole, il faut que quelqu'un meure, et ça, c'est beaucoup plus embêtant. Si vous êtes chrétien, j'espère que vous savez que quelqu'un est mort il y a 2000 ans et qu'il a fait de vous son héritier. Il semble malheureusement que beaucoup de personnes vivent de nos jours encore comme Timothée Gray, notre SDF du Wyoming, sans réaliser l'héritage extraordinaire qui leur a été destiné par la mort de Jésus et dont ils peuvent jouir dès aujourd'hui. En Galates 4, l'apôtre Paul nous dit « Dieu a envoyé son Fils pour racheter ceux qui étaient sous la loi, afin que nous recevions le statut d'enfant adoptif. » Et parce que vous êtes ses fils, Dieu a envoyé dans votre cœur l'esprit de son fils qui crie « Abba Père ». Ainsi, tu n'es plus esclave, mais fils, et si tu es fils, tu es aussi héritier du Dieu par Christ. Alors ce texte peut sembler un petit peu compliqué si vous connaissez peu les Écritures. Mais pour faire simple, Paul explique que Jésus est venu libérer les humains qui le souhaitent de l'esclavage du mal, de leur côté sombre auquel ils ne peuvent résister, même s'ils le voulaient. En les libérant, Jésus leur permet d'être adoptés par Dieu lui-même, d'obtenir par conséquent le titre d'enfant de Dieu et d'exercer leurs droits en réclamant l'héritage qui est le leur grâce à Jésus. Alors quel est cet héritage que nous pouvons réclamer si nous sommes chrétiens? Tout d'abord, nous avons un titre, une position de fils naturel de Dieu qui nous confère le droit d'appeler le créateur de l'univers, le Dieu des dieux, Abba, c'est-à-dire Papa. Et cela fait de Jésus notre frère, comme le dit Hébreux 2 au verset 11. Cela veut également dire que tout ce qui appartient à Jésus nous appartient aussi. Nous n'avons pas besoin de le mériter ou de l'acheter, mais c'est à nous. Les richesses de sa grâce, Éphésiens 1, 7, les richesses de sa gloire, Philippiens 4, 19, les richesses de sa bonté, Romains 2, 4, et les richesses de sa sagesse, Romains 11, 33. Plus encore, nous héritons de sa divinité et de son immortalité. Par la mort de Jésus, nous héritons d'une présence divine en nous, le Saint-Esprit. Nous ne sommes plus de simples mortels, mais les réceptacles de la divine présence de Dieu, une présence qui nous transforme pour aligner nos pensées et nos actions sur celles du divin, si nous lui laissons évidemment les pleins pouvoirs. Une présence qui nous garantit la vie éternelle et la résurrection de notre corps. Alors il y aurait évidemment tant d'autres choses à dire, j'espère simplement vous avoir donné envie, si vous êtes un héritier, de prendre le temps de relire ce que l'on appelle le Nouveau Testament, ce testament qui parle de votre héritage en Christ. Merci pour votre écoute.

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la maison. Et je vis descendre du ciel d'auprès de Dieu la ville sainte, la nouvelle Jérusalem, préparée comme une épouse qui s'est parée pour son époux. Et j'entendis du trône une voix forte qui disait: voici le tabernacle de Dieu avec les hommes.

Acteurs publics et privés dont l'État, la région, le département, Perpignan Métropole, la Banque des Territoires ont signé ce mercredi un protocole d'intention pour l'implantation du Club Med au Barcarès. Une unité décisive pour un projet dont l'ouverture est espérée en 2030.

ce sera le premier projet de la marque sur la Méditerranée française, savoure le maire Alain Ferrand. Après l'incendie, le Brasilia va retrouver ses vacanciers ce samedi à Canet. Après avoir subi de plein fouet l'incendie le 2 juillet, le camping Brasilia de Canet s'apprête à rouvrir ses portes. Aménagement, végétalisation, adaptation, tout est mis en œuvre pour que cette épreuve soit enfin derrière eux et honorer comme il se doit le reste de la saison estivale. Le département débloque des aides d'urgence pour les sinistrés. Réuni en session extraordinaire ce mercredi, le conseil départemental des PO a adopté à l'unanimité un plan d'aide exceptionnel à la suite des incendies de Trévillac, de Sainte-Marie et de Canet. Le département qui va mettre en place une aide exceptionnelle de 500 euros par foyer, versée sous forme de chèque pour l'achat de produits alimentaires et d'hygiène. Une aide qui s'adressera aux familles dont la résidence principale a été endommagée dans les communes touchées. Une aide de 1000 euros sera attribuée aux exploitations les plus fragilisées. Les critères seront définis avec la Chambre d'agriculture et la MSA.

également le Secours populaire qui poursuit son engagement aux côtés des sinistrés. Et grâce à la générosité des donateurs, il peut aider financièrement, acheter du matériel neuf et du matériel de construction. Si vous avez besoin d'aide suite aux incendies, vous pouvez déjà contacter la mairie, le CCAS. Le Secours populaire intervient en complément de ce dispositif. Le Secours populaire qui organise également deux sorties pour les enfants des familles sinistrées. Jeudi 20 août, une sortie à la ferme pédagogique Laura Buc et une sortie mercredi 26 août à Aqualand. Vous pouvez contacter le Secours populaire au 04 68 48 79 92.

à Prades le festival Pablo Casals. Dans le cadre de ce festival qui se déroule du 28 juillet au 8 août et qui célèbre les 150 ans de la naissance de Pablo Casals, un des temps forts aura lieu vendredi à 19h30, donc demain. La violoncelliste Anastasia Kobekina jouera l'intégrale des suites pour violoncelle seule de Bach à l'abbaye de Saint-Michel de Cuxa. Et à Pézilla, la rivière, on s'entraîne pour la sardane géante et la tentative de record pour la fête. Essayer de battre le record. La fête d'août de l'année dernière avait été marquée par une sardane géante organisée autour de la Scélérat qui avait rassemblé plus de 600 danseurs et un très grand moment de partage et de convivialité. Point de record du monde, si ce n'est celui de la Scélérat de Pézilla et peut-être celui de Catalogne Nord. Mais la municipalité et l'association Fête et Culture vont rééditer cette opération dimanche 2 août, toujours dans le cadre de la Festa Major, en tentant de battre la marque de l'année précédente pour une homologation éventuelle au Guinness des records, grâce pourquoi pas à deux rondes complètes à l'intérieur et à l'extérieur de la Scélérat. À noter que le livre des records catalans, une des plus grandes sardanes, a été effectué le 4 juillet 1998 autour de l'étang de Bagnolès et comptait 14 131 personnes. Les sardanes se dérouleront dans la cour de la Maison des services et des associations samedi 25 juillet de 10h à 11h, lundi 27 juillet de 18h à 19h et jeudi 30 juillet de 18h à 19h. Et la tentative aura lieu le dimanche 2 août sur la place de la Nation à partir de 16h30 et sera suivie à 17h30 de la balada avec la cobla millénaria.

Côté montagne, à Mont-Louis, un spectacle gratuit de cap et d'épée dans la cité de Vauban, comme à l'époque de Vauban qui parcourait les routes. Deux acteurs, Marine Nedelec et Germaine Neil, parcourent la France d'un site Vauban à un autre pour présenter leur spectacle qui s'appelle Imprenable, une aventure de cap et d'épée sur la vie du plus grand ingénieur de l'histoire de France, Vauban. Leur spectacle a été dévoilé au public lors du Festival Off d'Avignon en 2025 et vous aurez le plaisir de les voir à Mont-Louis lundi 27 juillet avant Villefranche, Le Pertus et Collioure. Le spectacle aura lieu donc à Mont-Louis lundi 27 le matin à 11h au Bastion Gilles.

Et pour son ouverture, Jazz and Tech mise sur les Jazz Women, la 11e édition avance en ordre serré, un double hommage d'abord s'articulant sur le centenaire de la naissance de Miles Davis et de John Coltrane, figure mythique d'un âge d'or du jazz disparu, mais pas complètement. Cette édition parvient à faire mentir les passéistes du « c'était mieux avant ». Aujourd'hui, c'est donc pas mal aussi. Alors au programme, dimanche 26 juillet, au cloître de Saint-Génis-des-Fontaines, il y aura Cécile Reccia, Quintet. Dimanche 26 également, à 21h, au cloître, il y aura le Knobil Trio. Ensuite, le mercredi 5 août, place de la République à Serré, il y aura Eric Truffaz et Antonio Lisana. Jeudi 6 août à Serré, place de la République, le Dal Sasso Big Band. Et vendredi 7 août, toujours à Serré, La Diva et Barcelona Big Band Blues. Samedi 8 août, Serré toujours, l'ACP Motion featuring Carla Harris.

En sport, équitation, championnat de France, depuis samedi dernier à La Motte-Beuvron se tiennent les championnats de France où 5 cavalières de l'écurie de la tête espèrent toutes ramener un titre. Il s'agit de Manon Blandin, Mathilde Gauze, Mélanie Dabazac, Jeanne Blandin, Clara Massot et leur coach Julie Etvenin.

0: Voici sa parole pour aujourd'hui.
1: Jeudi 23 juillet. Être et paraître. Première partie. Parce que nous regardons non point aux choses visibles, mais à celles qui sont invisibles. Car les choses visibles sont passagères et les invisibles sont éternelles. 2 Corinthiens chapitre 4, verset 18. Tout commence par un regard. L'enfant se construit en observant et en imitant. Ses proches sont des modèles auxquels il veut ressembler pour apprendre à vivre. Puis vient le temps où il se découvre différent. C'est la crise nécessaire pour forger sa propre personnalité. Mais aujourd'hui, une pression nouvelle s'exerce sur nous. La dictature du paraître. Dans un monde ultra connecté, l'image prend le pas sur la réalité. On ne se contente plus d'être, on se met en scène. Le profil devient un masque que l'on sculpte et le nombre de likes devient le thermomètre de notre existence. C'est ici que le piège se referme. Si nous sommes aimés virtuellement, nous avons l'impression d'exister vraiment. Mais n'oublions pas que nous sommes au cœur du virtuel et non de la réalité. D'ailleurs, le silence numérique nous donne parfois le sentiment de disparaître, alors que nous sommes pourtant toujours là. Nous tombons tous dans le panneau en jugeant aussi les autres sur l'apparence. Tout est faussé, car nous bâtissons notre identité sur du vent. S'il est vrai que nous existons au travers du regard de celui qui nous aime, alors il faut se souvenir que le premier à nous aimer, c'est Dieu. La Bible offre une libération face à cette quête d'approbation. L'Éternel, lui, regarde au cœur quand les hommes s'arrêtent à ce qui frappe les yeux. Son regard ignore la surface de l'écran pour transpercer nos apparences. Il ne dépend ni d'une connexion, ni d'une validation sociale. Pour lui, vous n'êtes pas un profil à maintenir en vie par des notifications, mais vous êtes une personne aimée pour ce qu'elle est. Sortir du paraître, c'est accepter que votre existence réelle ne dépende pas de ceux qui vous voient, mais de celui qui vous regarde.
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1: Bonjour à vous, je m'appelle Michel Schneider. Je suis né en Allemagne en 1954. Et je suis né dans un contexte particulier, au moment où les Américains avaient établi des bases un petit peu partout en Allemagne. Et c'est dans ce contexte-là que ma maman a

rencontré un militaire américain. Elle était elle-même en recherche de sens à sa vie et avait souvent fréquenté les militaires. Nous sommes en réalité 5 frères et sœurs de la même maman et de 4 papas différents. Et dès le début, cela posait quelques problèmes et quelques soucis pour moi, dans le sens de mon identité. Qui suis-je? Pourquoi est-ce que mon papa nous a abandonnés, puisqu'il, je ne l'ai jamais connu, il nous a abandonnés, reparti aux États-Unis. Et pourquoi moi? Pourquoi a-t-il abandonné ma maman? Pourquoi nous a-t-il laissés? Etc. Tout ce genre de questions qu'on peut se poser à un moment donné dans sa vie. Et j'en voulais à mon père, bien sûr, j'en voulais à ma mère. Et c'est dans ce contexte-là que, à l'adolescence, j'ai fréquenté une petite paroisse protestante dans laquelle est arrivée une missionnaire qui nous a parlé de Jésus-Christ. Elle nous en a parlé comme quelqu'un qui pouvait avoir avec nous une relation vivante, quelqu'un qu'on pouvait connaître, quelqu'un qui pouvait donner un sens à notre vie. Et souvent, elle nous rappelait que Jésus-Christ était le chemin, la vérité et la vie. C'est quelque chose qui m'a marqué. Et j'ai découvert Jésus-Christ, j'ai découvert la Bible, j'ai découvert l'Évangile, et je me suis donné vraiment à lui. J'ai ouvert ma vie à Jésus-Christ et j'ai reconnu que Jésus-Christ était mon Sauveur et mon Seigneur. À partir de là, j'avais 15 ans, j'ai reconnu aussi mes torts et j'ai reconnu que j'en voulais à mes parents, je leur ai pardonné. J'ai pardonné à mon père, que je n'ai jamais vu, pour nous avoir laissés, et j'ai pardonné aussi à ma maman, qui faisait ce qu'elle pouvait, mais qui avait accepté que je sois adopté par une famille française. Donc né en Allemagne, ensuite avoir été en France, avec 2 autres de mes frères. Nous avons grandi ensemble, c'est vraiment un privilège, un cadeau. Et avec la venue de Jésus-Christ dans ma vie, avec la découverte de l'Évangile, j'ai découvert aussi le pardon Jésus-Christ, j'étais pardonné, et à mon tour j'ai accepté de pardonner, bien sûr aussi à mon père, à ma mère. Et j'ai réalisé qu'au fond, trouver un sens à sa vie, c'était pas tant savoir d'où on venait et de connaître notre passé, mais le plus important pour moi est devenu où est-ce que je vais. Si bien que aujourd'hui, je peux dire que le plus important c'est pas de savoir d'où on vient, mais c'est de savoir où on va. Aujourd'hui, avec la découverte de l'Évangile, avec ce que j'ai appris dans l'Évangile et dans la parole de Dieu, j'ai découvert que Jésus-Christ donnait un sens à ma vie, qu'il donnait un appui, un socle en fait pour ma vie, sur lequel je pouvais vraiment m'appuyer, et je sais où je vais. Moi, je suis en route vers le ciel, et je peux le dire sans hésitation, parce que ce n'est pas de la prétention, mais c'est simplement de la foi. Je crois à l'Évangile, je crois en Jésus-Christ, je crois qu'il est mort sur la croix pour moi, pour me pardonner mes péchés et pour m'accueillir, m'ouvrir le chemin du ciel. Et c'est ce qui me donne de l'assurance et c'est ce qui me donne aussi de la sécurité dans ma vie. Ce que j'apprécie le plus dans la vie chrétienne, c'est justement cette assurance que d'aucuns pourraient qualifier de prétention, mais en réalité c'est de la foi. La foi, elle se voit dans ma vie, elle se traduit par le fait que je suis sécurisé en sachant où je vais, en sachant que lui, Jésus-Christ, m'accompagne et qu'il me prépare le ciel. En réalité, il m'a donné une nouvelle vie. Avant, je vivais replié sur moi-même. J'étais plutôt dans l'apitoiement sur moi, et pourquoi moi, et puis si je suis comme ça, c'est de la faute de mon père, et c'est de la faute de ma mère, et pourquoi moi, etc. En fait, j'ai déposé tout cela, et j'ai accepté qu'il y ait des choses dans la vie qui nous arrivent, et qui ne sont pas forcément notre fait, mais qui, plus tard, peuvent contribuer aussi à mieux comprendre les autres. Et aujourd'hui, à 60 ans, je suis pasteur d'une église internationale
Et je peux comprendre des hommes, des femmes, des jeunes et des moins jeunes qui sont issus de situations variées et qui ont été blessés par la vie, blessés par des contextes, des situations des plus diverses, mais que je peux comprendre parce que moi-même j'ai passé par le rejet, j'ai passé par l'abandon, en tout cas je l'ai vécu en tant que tel. J'ai passé par toutes ces phases, recherche d'identité, recherche ou quête du sens de la vie. Et je peux comprendre tous ceux qui sont aujourd'hui en quête du sens de la vie, en recherche d'être pardonnés, en recherche du sens à leur vie. Alors, je dis oui que ce qui est le plus important, c'est pas trop savoir d'où on vient, mais c'est de savoir où on va. Et avec la Bible, l'Évangile, qui est pour moi devenu comme une boussole, je sais comment me diriger et je ne peux que recommander à chacun de lire la Bible, de lire l'Évangile et de découvrir par vous-même ce Jésus qui nous aime, qui a donné sa vie pour nous et qui a tracé un chemin et qui peut devenir votre ami, qui peut devenir aussi votre accompagnateur, votre guide, votre gardien. Et je ne peux que vous recommander de le découvrir pour vous-même, de le rechercher, parce qu'il se laisse trouver par celui qui le cherche. Que Dieu vous bénisse !

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2: Aussi sa ruine arrivera-t-elle subitement, il sera brisé tout d'un coup, il n'y aura point de guérison. Proverbe 6, verset 15. L'un des versets les plus frappants du Nouveau Testament se trouve dans Actes 12, verset 23. Et à l'instant, un ange du Seigneur le frappa parce qu'il n'avait pas donné la gloire à Dieu, et, étant rongé par les vers, il expira. C'est la pathétique fin du roi Hérode qui harangua la foule alors qu'elle le qualifiait de Dieu. J'imagine un instant le train de vie d'Hérode. Il devait avoir toutes les femmes qu'il désirait, faire ce qui lui plaisait, profiter de tout ce qu'il voulait, avoir tout ce dont il avait besoin. Il était l'homme le plus puissant du moment. Le chapitre 12 nous explique quels étaient certains de ses agissements. Il maltraitait les chrétiens, il a fait mourir par l'épée Jacques, le frère de Jean, et s'apprêtait à tuer publiquement l'apôtre Pierre. L'ange du Seigneur ne frappe pas n'importe quel vaurien, mais plusieurs vauriens meurent subitement de crise cardiaque ou de mort semblable. Certains diront « C'est injuste, car je connais un homme cruel qui est mort en paix. » Et il est vrai que certains sont morts sans subir de jugement. Mais le verset de ce jour est toujours la vérité. La ruine des vauriens arrivera subitement et il n'y aura aucun remède. Il est réservé aux hommes de mourir une seule fois, après quoi vient le jugement. Hébreux 9, verset 27. L'homme cruel qui a fait le mal et méprisé le Seigneur subira un jugement sans remède, et ceux qui vous ont fait du mal subiront un jugement particulièrement sévère. Soyez assurés que celui qui vous touche, touche la prunelle de son œil. Zacharie 2, verset 8. Je prie. Père, merci car tu me fais justice. Je ne désire pas le malheur de mes ennemis, mais je désire ta justice. Je bénis ceux qui me font du mal, et j'appelle sur eux ton salut et ta justice. Ouvre leurs yeux avant qu'il ne soit trop tard.
1: Extrait du livre « 365 jours au cœur des proverbes » de Jérémy et Annabelle Sourdril.
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1: Le fait que la musique soit sacrée, c'est pas parce que la musique a un thème religieux. C'est beaucoup plus profond que ça. La musique, par son dynamisme et la manière dont elle a de nous faire passer un autre niveau de temps et un autre niveau d'être, nous permet d'accéder à des réalités beaucoup plus profondes. Lorsque on arrive dans un concert à faire en sorte que tous les instrumentistes et tous les chanteurs soient portés par la même vague et que le public est porté, on est dans quelque chose de l'ordre du spirituel et de l'ordre du divin, mais seulement on n'a pas mis d'étiquette dessus. Alors ça peut être une œuvre, une grande œuvre religieuse, mais ça peut être une œuvre profane. Cette profondeur de la musique dépasse finalement l'image religieuse qu'on peut mettre dessus. La musique est par essence divine.
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0: Vous avez dit écrire sur le sable ? L'expression « écrire sur le sable » se réfère à une scène connue du Nouveau Testament, celle de la femme adultère. Quand on demande à Jésus pour l'éprouver comment il faut se comporter à l'égard de cette femme que la loi condamne à être lapidée, il se penche et écrit sur le sable. On le voit dans l'évangile de Jean, chapitre 8, verset 6. La question restant en suspens, il répond que seul peut lui lancer une pierre celui qui n'a jamais péché. Puis il refait le même geste, chapitre 8, verset 8, et penché à nouveau, il écrivait sur le sable. D'autres traductions disent la terre. Alors que faut-il entendre par cette action répétée de celui dont il n'a été conservé aucun texte ? Les interprétations se succèdent sans jamais vraiment convaincre. Autant donc s'en tenir au sens que cette expression a pris aujourd'hui. Elle sert pour parler d'une action vaine et assurément sans lendemain. Cette idée d'inutilité apparaît bien dans une formule attribuée à Cervantes. C'est écrire sur le sable que de faire du bien aux méchants. Extrait du livre « Expression biblique expliquée » de Paul Desallemands et Yves Stalloni, paru aux éditions Chêne.
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1: Bonjour et bienvenue dans notre émission « C'est possible ». Et c'est parce que c'est possible qu'on va pouvoir parler de faits particuliers aujourd'hui. On va parler de surnaturel, on va parler de miracles concernant une guérison. Le titre de cette émission sera « J'ai été guéri d'une spondylarthrite ankylosante ». Et à côté de moi, il y a une personne qui peut en parler. Pour quelle raison? Parce que c'est quelque chose qu'elle a vécu. Elle s'appelle Joanna, elle va se présenter avec plus de détails. Je vais t'écouter, Joanna.
2: Bonjour, alors je m'appelle Joanna, j'ai 41 ans, je suis coiffeuse et je suis dans cette église depuis 3 ans. Donc j'ai cette maladie depuis que j'ai 18 ans.
1: Alors moi je ne connais pas très bien quels sont les symptômes et les effets de cette maladie. Est-ce que tu peux me donner un peu plus de détails?
2: Alors c'est une maladie qui touche les articulations, c'est une maladie inflammatoire et auto-immune. Donc en fait, c'est nos défenses immunitaires qui combattent notre organisme en fait. Donc du coup, ça touche toute la colonne vertébrale, les cervicales, les lombaires. Et du coup, le mot ankylosant veut dire que ça paralyse. Donc en fait, c'est douloureux, mais en plus de ça, ça agit beaucoup la nuit. Donc la nuit, c'est très douloureux. Moi, il me fallait à peu près 40 minutes pour pouvoir regarder mon bassin, par exemple, parce que j'étais bloquée partout. Parce que la nuit, en fait, quand les os et les muscles sont froids, la douleur, elle arrive. Et du coup, même pour pouvoir bouger la nuit de position, il me fallait lever les membres, par exemple, pour changer de position.
1: C'est très, très handicapant.
2: Très.
1: Et c'est venu de façon progressive ou d'un coup? Comment tu as pu t'en rendre compte que tu avais ce problème de santé?
2: En fait, j'ai commencé à boiter. J'étais coiffeuse et j'avais une douleur qui partait de la hanche et qui, plutôt du talon et qui remontait. Et ensuite, ça me faisait boiter. Donc de là, avec ma mère, on s'est inquiété. On est allé voir le rhumatologue et il m'a confirmé que c'était une spondylarthrite ankylosante que je connaissais pas du tout d'ailleurs. Et ensuite, ça s'est propagé. C'est monté sur toute la partie dorsale, les cervicales. Et au fur et à mesure des années, c'est même venu ici.
1: Oui, dans puisque tu étais assez jeune quand les douleurs ont commencé, quoi, je veux dire.
2: À 18 ans.
1: À 18 ans, oui, tu as commencé.
2: Ouais, à 18 ans.
1: Et ça a été assez progressif.
2: Ça a été, voilà. En fait, c'est par crise. Mais ensuite, ça a été de plus en plus fréquent. Et à la fin, c'était constant. Donc, j'avais pas une journée sans douleur. Je savais pas ce que c'était. Quand ça m'arrivait une heure sans douleur, je disais, c'est ça de vivre sans douleur, c'est bien en fait. Et j'avais pas ce moment-là en fait.
1: La vie de devenir insupportable.
2: J'avais peur de vieillir. Je m'étais dit, je suis jeune, je vais être comment après, en chaise roulante ou. Enfin, je voyais des gens. J'avais rencontré des gens qui avaient cette maladie, qui étaient très courbés, qui souffraient énormément. D'autres qui étaient tout le temps en arrêt maladie.
1: Surtout donc, qu'on a. Je sais pas toi, mais on a souvent le réflexe, qui est pas toujours le meilleur réflexe, c'est que quand on a des douleurs, on va sur Google, on commence à regarder les symptômes, et on voit le pire.
2: On voit le pire.
1: Mais là, malheureusement, le pire était la réalité, quoi, puisque c'était quelque chose qui était bien ressenti dans ton corps. Dans ton corps, la douleur était là, présente et.
2: Ah ouais, constante.
1: De façon constante.
2: Voilà. On est 6 frères et sœurs, et même il y a des moments où je me disais, ce serait bien que chacun prenne ma douleur au moins 1 heure par jour. Si on pouvait faire ça, il le ferait. Mais ça m'apaiserait, quoi, parce que tellement ça faisait très très mal.
1: Alors, moi, la question que je voudrais te poser, puisque tu as dit que tu étais chrétienne aujourd'hui, c'est que, comment tu as eu un premier contact avec Dieu? Comment, quelle a été la première fois, tout simplement, que tu as écouté un mot de Dieu ou une parole venant de l'Évangile?
2: Alors, je dirais que c'est à mes 16 ans. En fait, alors, ma mère, elle est catholique, mais pas pratiquante. Et mon père, de son côté, ses sœurs et sa maman, elle est dans une église chrétienne. Et un jour, en allant visiter une tante, ils ont fait une prière. Donc, j'avais jamais vu de prière. C'était la première fois que je voyais une prière, que j'assistais à une prière. Et il y a une amie à ma tante qui, dans la prière, raconte toute ma journée que j'avais passée avec mes amis à Perpignan.
1: Elle a dévoilé ta vie, quoi.
2: Voilà.
1: En quelque sorte.
2: Et les autres ne savaient pas que c'était ma journée, mais c'était vraiment ma journée. J'avais pris le bus, j'avais rencontré un groupe, enfin, tout ça, elle le disait. Et moi, j'écoutais cette prière et j'ai senti une chaleur qui m'a fait pleurer vraiment en sanglots et j'arrivais plus à m'arrêter. Et à la fin, elle a dit cette phrase, elle a dit, tu cherches dans le monde, mais tu ne trouveras pas. Tu trouveras Ce que tu cherches, tu trouveras avec moi. Voilà. Et bon, après, ça m'est resté au fond de moi, mais j'ai pas cherché plus parce que bon, mes parents n'allaient pas à l'église, quoi.
1: Tu l'as entendu, mais disons,
2: voilà, on va dire je l'ai quand même retenu.
1: Mais tu l'as pas vraiment considéré au point d'en faire une direction pour ta vie, quoi.
2: Non, mais je me suis dit qu'il y avait quelque chose de surnaturel quand même, parce que savoir ma journée, me faire pleurer alors que je voulais pas pleurer, enfin, tout ce que j'ai ressenti,
1: attirer ton attention.
2: C'était surnaturel, ouais.
1: En fait, c'était comme un clin d'œil de Dieu qui te disait, c'était peut-être pas le moment opportun où t'allais rencontrer, mais déjà à partir de ce moment-là, il y avait comme quelque chose qui avait été semé dans ton cœur,
2: voilà, je pense,
1: concernant l'existence de Dieu. Exactement. Ça, c'est très beau. Et donc, ta vie, elle a continué d'évoluer sans vraiment te rapprocher de Dieu, mais avec un système de vie et malheureusement avec la maladie qui était là aussi. Hein.
2: Oui, c'est ça. Du coup, j'étais sous anti-inflammatoire constant. Et j'ai essayé par tous les moyens d'aller mieux. Donc j'ai essayé l'acupuncture, j'ai essayé le magnétiseur. L'acupuncture m'a un petit peu soulagée quelques mois. Le magnétiseur, ça m'a jamais guéri. Mais par moi-même, j'ai essayé quand même de trouver des solutions.
1: Et je comprends. Quand on est dans la douleur, même on serait prêt même à aller dans n'importe quelle direction. On risque même d'être trompé. Mais c'est sans jugement que je dis ça, mais quand la douleur est tellement présente et forte, il n'y a que celui qui la ressent qui peut véritablement dire ce que ça fait à l'intérieur de sa vie, quoi.
2: Et c'est vrai qu'après, c'est à partir de là que j'ai eu une pensée, tiens, il y avait ce jour-là où Dieu m'avait parlé, peut-être faudrait que j'aille le chercher.
1: Les choses, à ce moment-là, elles étaient compliquées dans ta vie, dans le sens où, je veux dire, la douleur était présente, est-ce que ça s'est arrangé ou empiré avant que tu viennes à Jésus? Comment ça s'est passé alors?
2: Ça s'est empiré.
1: Ça s'est empiré.
2: Ça s'est empiré puisque j'ai été 3 ans inapte à mon métier de la coiffure.
1: D'accord.
2: J'ai dû arrêter et à la fin j'avais des douleurs comme je disais tout à l'heure qui me venaient ici, donc rien que le fait de éternuer, c'est horrible.
1: Et au niveau famille, tu as eu du soutien à ce moment-là, dans ce moment d'épreuve, tu as eu quand même des gens qui étaient là ou qui ont pu t'encourager?
2: À ce moment-là, non, c'était un peu le chaos parce qu'en fait, après, je me suis mariée et on a passé un moment très douloureux. Le mariage était compliqué, en fait. On est arrivé chacun, je pense, avec des imperfections. On n'était pas prêts. Et du coup, ça a été maladie plus problèmes familiaux qui ont fait que j'ai été brisée. J'ai été brisée pendant 2-3 ans, ouais.
1: Donc, c'était un peu comme si que tous les éléments se déchaînaient autour de toi et tu as dû subir une pression qui est venue de toutes parts.
2: C'est ça.
1: C'est comme si, à un moment donné, c'est incroyable dans la vie, mais il y a des moments où il semblerait que tous les possibilités, les moyens humains nous sont complètement bloqués dans un but. Hein, c'est vraiment pour qu'on puisse se tourner réellement. Alors, est-ce qu'il y a eu... Parce que moi, j'ai remarqué souvent des gens, quand ils passent des moments comme ça difficiles, maladie, problème familial qui vient se greffer, il y a souvent, ça arrive, une rébellion contre Dieu. Les gens en veulent à Dieu parce qu'ils disent « Mais pour quelle raison j'en suis là? Qu'est-ce que j'ai fait véritablement pour qu'il m'arrive tout cela ?» Ça a été ton cas?
2: Je dirais sur un bref moment où quand j'avais vraiment une douleur de voir que tout s'écroulait, j'ai crié à Dieu. Bien sûr, j'ai crié à Dieu.
1: Ça mais pas dans la colère ou dans la révolte ou,
2: Le pour pourquoi, le trouver. Pourquoi tout ça? Pourquoi?
1: Exactement,
2: en fait.
1: Oui.
2: J'attendais de savoir pourquoi. Qu'est-ce que j'avais fait de mal? Voilà.
1: Et pour continuer, donc, tu as entendu quelque chose quand même de Dieu à ce moment-là? Tu as entendu une réponse?
2: En fait, après, ma mère, elle m'a fait rencontrer un pasteur à ce moment-là. C'était des amis d'amis, en fait. Hein, et vu que j'étais à la limite de la dépression, je mangeais plus, j'avais perdu beaucoup de poids et elle s'inquiétait pour moi, parce que j'avais mon fils.
1: Bien sûr.
2: Et du coup, elle m'a dit, écoute, t'as rien à perdre, va, il y a une réunion. En fait, c'est pour un peu parler de sa vie et de se soulager. C'était une réunion comme ça, un tour de table, en fait. Et elle m'a dit, vas-y, tu perds rien et ça te ferait du bien. Donc c'est vrai que, comme j'allais pas voir ni de psychologue ni personne, j'ai dit, pourquoi pas? Dans l'état où je suis, ce serait bien. Et du coup, j'ai rencontré ce pasteur et il m'a écouté. En fait, j'ai pu lui raconter, ça m'a soulagé déjà de raconter mon parcours. Et ce pasteur, en fait, il m'a suivi pendant 2 ans, tous les lundis. Il m'a dit, tu reviens lundi. Et j'attends, en fait, je buvais ses paroles. C'est comme si Dieu me parlait à travers lui. Et à chaque fois, il me reboostait pendant 3-4 jours.
1: Et il y avait du réconfort, il y avait...
2: Ah, ouais. Et le quatrième jour, j'attendais le lundi avec impatience, parce que j'avais envie de... J'étais assoiffée, en fait, de tout ce qu'il me disait. Et il m'a fait connaître le caractère de Dieu, qui était Dieu, son fils, Jésus, qui pardonnait. En fait, j'avais une grosse culpabilité d'avoir échoué dans mon mariage, déjà, et je pensais qu'il y avait beaucoup de ma part. Et donc, du coup, il m'a... Voilà, à travers lui, j'ai réussi à retrouver une paix. Et de là, j'ai suivi de plus en plus Dieu et son fils Jésus, parce que je sentais qu'il m'apaisait, il me redonnait une paix, il me guérissait intérieurement, en fait. Et de là, j'ai choisi de le suivre. Hein. Je me suis faite baptiser en 2017.
1: Et au niveau de tes problèmes de santé, qu'est-ce qui s'est passé, un changement à la rencontre de Jésus?
2: Donc il m'a appris aussi à jeûner pour me rapprocher vraiment de la parole de Dieu et de ce que je pouvais
1: recevoir
2: de Dieu, voilà.
1: Par la foi, bien sûr.
2: Et tout ce cheminement, en fait, les mois, je ne sais pas si je pourrais dire les années, parce que ça n'a pas été soudain, mais je me suis rendu compte que j'avais plus de douleur.
1: Dieu t'a reconstruit de façon progressive.
2: Incroyable.
1: Ce qui est extraordinaire, c'est que dans ses échanges avec le pasteur, il n'a pas abordé directement le problème, comme la maladie, mais il t'a parlé de quelqu'un, il t'a parlé de Jésus, il t'a présenté Dieu et il te l'a fait découvrir dans ce qu'il est véritablement, un cœur qui aime, un Dieu d'amour, pas un Dieu qui est là pour nous juger. Et c'est Dieu qui a fait cette œuvre minutieusement de reconstruction en toi. Et sans t'en rendre compte, c'est ça qui est étonnant et incroyable, c'est que les douleurs ont commencé à disparaître. Véritablement, tu n'as même pas fait de prière pour la guérison. C'est le Seigneur qui...
2: Si, j'ai demandé à être guérie.
1: Tu l'as demandé quand même.
2: D'ailleurs, avant de rencontrer ce pasteur, déjà, quand j'ai vu que ça ne marchait pas avec la médecine, j'ai commencé à demander à Dieu de me guérir, parce que j'avais tellement mal. Mais au fond de moi, je savais qu'il avait une puissance, mais pas à ce point-là. Enfin, je n'avais pas cette foi d'être guérie. Et au fur et à mesure que j'ai compris qui il était, eh ben, je pense que je l'ai accepté et la guérison, elle est
1: venue avec.
2: Ouais.
1: En fait, quand on comprend qu'il nous aime, on comprend qu'il prend aussi soin de nous. C'est vraiment quelque chose qui est lié.
2: C'est vrai.
1: Un Dieu qui nous aime, c'est aussi un Dieu qui prend soin de nous et qui considère nos blessures, nos souffrances, nos douleurs. Tu avais vraiment besoin à ce moment-là d'être reconstruite et il semblerait que le monde avait mis toutes les pressions, tous les atouts pour te détruire à un moment donné. C'est particulier. Hein. Parce que non seulement il y a la santé qui se dégrade, mais il y a aussi le couple, malheureusement, qui part à la dérive. Hein, je ne veux pas rappeler de mauvais souvenirs, mais en même temps, c'est pour dire que dans ces moments qui semblent les plus sombres, il y a quand même une lueur d'espoir.
2: Voilà. J'étais obligée de reconnaître qu'il m'avait jamais abandonnée pendant tout ce cheminement, en fait, et qu'il m'a gardée sur un chemin, un parcours, si je peux appeler ça sain. J'aurais pu virer n'importe où, en fait, parce
1: Bien
2: que
1: sûr.
2: J'avais des amis qui, dès que ça allait pas, ils essayaient un peu tout. Et c'est vrai qu'à travers Dieu, il m'a tenue ferme dans un chemin et une routine, une bonne routine, quoi.
1: C'est une très belle expérience, Joanna. Où on voit vraiment l'amour de Dieu qui est mis en évidence, le fait qu'il t'a gardé, le fait qu'il a conduit, c'est vrai, tes choix, c'est très important, parce qu'on est conscient que dans la douleur, dans la souffrance, on peut faire des choix qui ne sont pas du tout à notre avantage, et qu'on peut même regretter par la suite, hein, parce que ça peut même nous faire plus de mal que de bien, même il y a une forme de tromperie aussi dans la douleur, parce qu'on ne sait plus vraiment où aller. Mais le Seigneur a vraiment dirigé tes pas. Alors, je suppose que parmi nos auditeurs, il y a certainement des personnes qui sont dans la souffrance. Pas forcément dans le même problème de santé que le tien, mais il y a tellement de maladies, malheureusement, qui occasionnent de la douleur, de la souffrance, parfois même un handicap au point qu'on est complètement bloqué, paralysé dans la vie. Et des fois, ça amène source de conflit, bien sûr, dans la famille, parce que c'est pas facile à gérer. Quel conseil tu pourrais donner à nos auditeurs qui nous écoutent aujourd'hui et qui traversent une situation difficile?
2: Alors, je voudrais dire que déjà, il faut pas prendre cela comme une punition, mais plus une formation. Moi, je l'ai pris comme une formation parce que ça a permis que je sois une meilleure version de moi-même. Et je pense que tout le monde veut vivre cette vie de la meilleure des façons et qu'il y a des situations qu'on ne devrait pas subir. Et on a le choix d'ouvrir son cœur et de demander à Dieu de venir nous aider, nous prendre la main. Et il a toujours la solution. Donc, en fait, voilà, je vous conseille d'appeler le Seigneur et de faire une simple prière pour qu'il vienne à vos côtés. Voilà, soyez bénis.
1: Merci, Johanna. On est touché par ce beau témoignage. C'est un témoignage poignant et authentique que Johanna a vécu. Et il en ressort des points tellement forts. La vérité, je la retrouve dans un verset de la parole qui est magnifique. La Bible dit que Dieu a des projets de bonheur et non de malheur pour nous. Il a prévu une destinée qui est faite d'espérance. Je voudrais dire à nos auditeurs que ce que vous vivez actuellement ne vous définit pas. Ce n'est pas obligatoirement le sens de votre vie, mais vous pouvez trouver en Dieu un changement. Le Seigneur est celui qui est prêt à orchestrer un bouleversement heureux dans votre vie et changer littéralement votre vie. Je voudrais te dire qu'il y a de l'espoir pour ton avenir, tout simplement, et qu'avec Dieu, c'est possible. À très bientôt.
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contre l'ennemi, c'est tenir ferme dans l'évangile. Nous puisons nos forces en Christ qui a déjà tout accompli. Malgré l'épreuve, on résiste, sachant que la victoire est à lui. Nous sommes sans crainte pour la suite, un jour la lutte sera finie. En attendant, on se revêtit de l'armure de Dieu et de son Messie. En ceinture, la vérité, celle-là même qui nous rend libres, puis la justice.

sollicitant pour qu'ils couvrent aussi nos arrières en leur partageant librement là où fait rage l'adversaire. Prions particulièrement pour les défis du ministère, qu'aucun stratagème de Satan ne réussisse à nous faire taire, mais que soit annoncé clairement dans le monde entier ce mystère. Jésus est le Tout-Puissant qui pour nous sauver s'est offert. Nous pouvons compter heureusement sur des personnes qui nous sont chères, des hommes et des femmes aimants, servant Dieu d'un cœur sincère, des équipiers encourageants, œuvrant ensemble en partenaire. Que

Que la paix et l'amour, avec la foi, soient donnés aux frères et sœurs de la part de Dieu le Père et du Seigneur Jésus-Christ. Que la grâce soit avec tous ceux qui aiment notre Seigneur Jésus-Christ, d'un amour que rien ne peut corrompre.

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0: Jérémie, chapitre 14. La parole qui fut adressée à Jérémie par l'Éternel à l'occasion de la sécheresse. Juda est dans le deuil. Ses villes sont désolées, tristes, abattues, et les cris de Jérusalem s'élèvent. Les grands envoient les petits chercher de l'eau, et les petits vont aux citernes, ne trouvent point d'eau, et retournent avec leurs vases vides. Confus et honteux, ils se couvrent la tête. La terre est saisie d'épouvante, parce qu'il ne tombe point de pluie dans le pays, et les laboureurs confus se couvrent la tête. Même la biche dans la campagne met bas et abandonne sa portée, parce qu'il n'y a point de verdure. Les ânes sauvages se tiennent sur les lieux élevés, aspirant l'air comme des serpents. Leurs yeux languissent, parce qu'il n'y a point d'herbe. Si nos iniquités témoignent contre nous, agis à cause de ton nom, ô Éternel. Car nos infidélités sont nombreuses, nous avons péché contre toi. Toi qui es l'espérance d'Israël, son sauveur au temps de la détresse, pourquoi serais-tu comme un étranger dans le pays, comme un voyageur qui y entre pour passer la nuit? Pourquoi serais-tu comme un homme stupéfait, comme un héros incapable de nous secourir? Tu es pourtant au milieu de nous, ô Éternel, et ton nom est invoqué sur nous. Ne nous abandonne pas. Voici ce que l'Éternel dit de ce peuple. Ils aiment à courir çà et là. Ils ne savent retenir leurs pieds. L'Éternel n'a point d'attachement pour eux. Il se souvient maintenant de leurs crimes, et il châtie leurs péchés. Et l'Éternel me dit, n'intercède pas en faveur de ce peuple. S'ils jeûnent, je n'écouterai pas leurs supplications. S'ils offrent des holocaustes et des offrandes, je ne les agréerai pas, car je veux les détruire par l'épée, par la famine et par la peste. Je répondis, « Ah, Seigneur Éternel, voici, les prophètes leur disent, « Vous ne verrez point d'épée, vous n'aurez point de famine, mais je vous donnerai dans ce lieu une paix assurée. » Et l'Éternel me dit, « C'est le mensonge que prophétisent en mon nom les prophètes. Je ne les ai point envoyés, je ne leur ai point donné d'ordre, je ne leur ai point parlé. Ce sont des visions mensongères, de vaines prédications, des tromperies de leur cœur qu'ils vous prophétisent. C'est pourquoi ainsi parle l'Éternel sur les prophètes qui prophétisent en mon nom, sans que je les ai envoyés, et qui disent « Il n'y aura dans ce pays ni épée ni famine. » Ces prophètes périront par l'épée et par la famine. Et ceux à qui ils prophétisent seront étendus dans les rues de Jérusalem par la famine et par l'épée. Il n'y aura personne pour leur donner la sépulture, ni à eux, ni à leurs femmes, ni à leurs fils, ni à leurs filles. Je répandrai sur eux leur méchanceté. Dis-leur cette parole. Les larmes coulent de mes yeux nuit et jour, et elles ne s'arrêtent pas, car la Vierge, fille de mon peuple, a été frappée d'un grand coup, d'une plaie très douloureuse. Si je vais dans les champs, voici des hommes que le glaive a percés. Si j'entre dans la ville, voici des êtres que consume la faim. Le prophète même et le sacrificateur parcourent le pays sans savoir où ils vont. As-tu donc rejeté Juda et ton âme a-t-elle pris Sion en horreur? Pourquoi nous frappes-tu sans qu'il y ait pour nous de guérison? Nous espérions la paix et il n'arrive rien d'heureux. Un temps de guérison et voici la terreur. Éternel, nous reconnaissons notre méchanceté, l'iniquité de nos pères, car nous avons péché contre toi. À cause de ton nom, ne méprise pas, ne déshonore pas le trône de ta gloire. N'oublie pas, ne romps pas ton alliance avec nous. Parmi les idoles des nations, en est-il qui fasse pleuvoir? Où est-ce le ciel qui donne la pluie? N'est-ce pas toi, Éternel, notre Dieu? Nous espérons en toi, car c'est toi qui as fait toutes ces choses.
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0: Le comptoir, le podcast des GBU. À l'abordage ! Salut Daniel !
1: Salut Moussaïan et salut Moussaïan. Salut Laurie, est-ce que tu connais la mer ? Enfin, je veux dire, est-ce que tu la connais vraiment ?
0: Bah, vu comme tu poses la question, comme ça a l'air mystérieux, je vais répondre non.
1: Bonne réponse. Alors, quelques petits fun facts intéressants. Premièrement, savais-tu que les poissons pouvaient attraper des coups de soleil ?
0: Non, j'avais pas l'info, mais du coup, je me sens très en phase avec eux.
1: Deuxième fait, la plus grande montagne du monde, c'est pas le Mont Everest, mais le Mauna Kea. Je crois que ça se prononce comme ça. C'est en fait un volcan qui se situe sur l'île d'Hawaï.
0: Okay, ok.
1: Alors ?
0: Non.
1: Troisième fun fact, sais-tu combien est-ce qu'il y a de mers ? Attention, retiens-toi, on avait dit qu'on faisait pas de vagues avec les blagues sur les mers. On veut des émissions qui font réfléchir, on veut des trucs profonds.
0: Ok, je vais essayer de me retenir, c'est très très difficile là déjà depuis le début, mais ok.
1: Combien ?
0: Je... 30, 3
1: 57, ah. Presque.
0: Ok, bah, trop contente d'avoir appris ces nouvelles infos. J'ai l'impression qu'il y a tellement de trucs qu'on sait pas sur la mer, et d'ailleurs, j'avais entendu qu'il y a plus d'hommes qui ont été sur la Lune que d'hommes qui ont exploré les fonds sous-marins, c'est dire. Alors la mer, bah, du coup, ni toi ni moi qui habitons Lyon et Paris, nous l'avons à côté de nous, et pourtant, bah, elle nous fascine, elle a cette capacité d'attirer les gens qui viennent de loin pour la voir. Et autrement que des faits et des super fun facts sur les volcans d'Hawaï, bah, qu'est-ce qu'elle peut nous dire, la mer ? On va voir ça. Larguez les amarres et cap sur l'épisode 12. C'est parti.
1: À tout de suite.
2: Mémoire de la mer. Entends-tu les cris des vagues profondes ? Vois-tu les rayons du soleil mourant ? Sens-tu l'odeur si amère, si douce ? Et le goût du jour passé étranglant ? Chaque pas sur la rive me rappelle le bonheur aboli. Chaque regard derrière l'horizon, c'est lui. Et quand le soupir s'empare de moi et que dans ce pays seul je chancelle, c'est l'oubli qui crie en moi, me laisse en abandon. La soif de tout oublier, ô mon frère, me prend comme un fou, sans pitié, sans grâce. Et je cours et je fuis, la vie me chasse. Je me noie, me souvenant dans la mer. La peur d'oublier et l'ardent désir du souvenir perdu, chéri, tué, crie de mes entrailles. Mais enivré de douleur, je continue de périr. Oh, quelle douceur, oh, quelle torture, cher ami, reviens vite, embrasse-moi, sois mon frère. Bien-aimé, et sauve-moi de l'ancienne morsure, du plus beau souvenir avec toi et la mer. Sauve du cri, rends-moi ce jour et l'instant arraché.
3: Samuel, comment est-ce que t'as... quelle a été ton inspiration pour écrire ce poème ?
2: Ben en fait, je me suis vraiment concentré sur l'aspect du souvenir et de l'oubli. Comment dire ? La mer, très souvent, ça rappelle des beaux souvenirs. Et moi aussi, je suis quelqu'un qui vraiment, vraiment aime énormément la mer. Et j'ai les plus beaux souvenirs aussi de ma vie sont toujours liés à la mer. Et pourtant, l'année dernière aussi, j'avais des souvenirs un peu douloureux aussi. Lié à la mer que je voulais exprimer et que malgré tout en fait malgré cette douleur ben, il y avait quelque chose qui me donnait la paix qui me rassurait et voilà c'est donc un mélange de joie en même temps et de tristesse et aussi de vouloir oublier et de vouloir toujours se rappeler de ces instants qui ne sont plus du passé et ce sont des instants vraiment même fugitifs très très brefs qui sont là juste pour quelques instants et après qui disparaissent pour toujours. Donc la mer c'est quelque chose de très très puissant qui dévoile aussi toute la puissance de la nature même, mais qui en même temps est quelque chose de très intime.
0: Merci Samuel pour ce poème. Alors c'est le premier qu'on a l'occasion d'entendre au comptoir et c'est très appréciable.
1: Ouais, carrément. Samuel fait des études de littérature comparée et il me semble, Samuel, que tu viens tout juste de soutenir ton mémoire. Du coup, bah, bravo à toi. Et ce poème, il parle, qui est très cool, il parle du fait que la mer est un vecteur de souvenirs et de nostalgie.
0: Ouais, comme si les vagues qui reviennent inlassablement ramenaient sur le bord du rivage de nos mémoires des souvenirs. Et des souvenirs qui nous font penser à nos vies, à nos relations. Et au-delà de ces simples souvenirs, sur quoi est-ce qu'elle peut nous faire réfléchir ? Est-ce qu'à partir de cet élément naturel, on peut réfléchir à nos vies ? Souvent, quand on est face à la mer et pas face contre terre, on fait de l'introspection. On voit la beauté et ça nous amène à la contemplation et à autre chose peut-être. Emmy et Mirana forment depuis peu un groupe de musique du nom d'Emirana, et je trouve que c'est juste du génie ce nom.
1: Caviar.
0: Et elles ont composé une chanson qui part de la contemplation de la mer. Mm-hmm. Et voilà. Allez, je vous divulgage pas plus et on écoute ça tout de suite.

0: Pour mes histoires avec la mer, les deux sont en lien avec la faune marine. La première, elle me concerne directement puisque je faisais de la planche à voile en Bretagne. Et en avançant, je vois un aileron triangulaire s'agiter comme ceci et une énorme masse sombre en dessous. Et ça, en fait, c'était un requin pèlerin. Donc j'ai eu extrêmement peur. Je suis tombé 50 mètres plus loin en panique et je suis reparti à fond. Sur la plage, et là je me suis arrêté pour un petit moment. Et le deuxième animal, c'est une histoire qui a concerné mon père qui était parti surfer pendant l'hiver, et il avait une longue planche sur laquelle on pouvait facilement s'asseoir à deux en quelque sorte. Et il attend les vagues là derrière la barre, et il y a un phoque qui arrive et qui pose ses deux petites pattes sur le bout de la planche et qui le regarde pendant quelques secondes, et puis qui après replonge. Ça a refait sa journée, hein. Complètement. Donc voilà mes deux petites histoires.
1: La mer, c'est dangereux et mignon. C'est un peu cette contradiction qui ressort, je trouve, de ces anecdotes de Louis qu'on vient juste d'entendre.
2: Tout à fait. Et d'ailleurs, je dis sincèrement, en parlant de dangereux et mignon, en fait, c'est Laurie qui m'a dit de dire cette phrase.
1: Faux,
2: vous pouvez
1: c'est
2: retrouver.
1: Faux.
2: J'allais dire, vous pouvez retrouver, puisque j'ai pas du tout préparé ma phrase, le groupe de filles en tapant leur pseudonyme. Donc c'est Emirana sur Instagram ou encore sur la chaîne YouTube d'Amy qui s'appelle Little Amy.
1: Ouais, et j'aime bien, agitée par la vie, je me pose et j'observe l'infini. C'est une phrase de la chanson qui me touche pas mal, et c'est peut-être une des raisons qui la rend fascinante, la mer. Le fait d'avoir l'impression d'observer l'infini et d'être apaisée par ça. Alors moi, ce qui me fascine, c'est ces vagues qui se renouvellent constamment, ce mouvement qui ne s'arrête jamais. Et je trouve que c'est l'un des seuls endroits sur Terre qui nous permet de penser l'infini, d'être au milieu de la nature et de penser à ses propriétés. Est-ce que c'est possible que quelque chose soit infini? Et face à la mer, on peut ressentir deux choses complètement contradictoires. Un sentiment de grandeur quand notre regard surplombe la mer, quand on est sur une falaise par exemple, enfin sauf pour Daniel qui a le vertige, et en même temps un sentiment de petitesse et d'écrasement. Et ce que tout ça produit, c'est de l'apaisement. Les vagues qui se fracassent sur la plage ou sur les rochers, c'est quand même assez bruyant, mais ça produit du calme, et ça le produit assez instantanément. C'est assez fou.
2: C'est vrai, je suis peut-être pas hyper confiant, mais est-ce que tu sais ce qui me calme instantanément? La belle voix de Stan, qui vient rebondir contre mon tympan. Ce grand gébétien de Paris habitait quelques années tout près de la mer, et va très bientôt aller voguer vers de nouvelles aventures en Allemagne. Il nous a d'ailleurs préparé une réflexion sur un texte qui parle de la mer. Merci Stan.
3: Hello, alors qu'est-ce que tu penses si je te dis qu'une personne maîtrise tous les éléments, a créé la terre, mais aussi la mer? Et si on part de ce postulat, est-ce que tu t'es déjà demandé si une personne au-dessus de tout s'intéresse à toi, à ta vie et à tes soucis? On le dit souvent, la vie n'est pas un long fleuve tranquille. On va voir ici que la mer peut être une grande source d'inquiétude, mais aussi que la Bible propose une délivrance. Alors en hébreu, il y avait un seul mot pour les fleuves, les mers, les lacs, c'est le mot « yam », parce qu'en fait à l'époque on ne savait pas vraiment très bien comment appréhender toutes ces vastes étendues d'eau. On voit que dans la Bible, la mer est toujours l'endroit de la mort, qui est indomptable, mais que Dieu aussi est venu rétablir ses limites et qu'il peut aussi l'utiliser pour son bien. Comme, par exemple, ouvrir la mer en deux pour que des Israélites puissent passer à sec, c'est le texte qu'on va étudier aujourd'hui. Si je te demande qu'est-ce que la mer vous évoque, les réponses seront assez largement dans le même sens. Dans nos représentations, on pense bien sûr à la Méditerranée, qui dans notre sens est un lieu de repos, de belles plages, de farniente, de détente, de baignade aussi avec des amis ou bien la famille, etc. Plus globalement, la mer est synonyme de vacances, de plaisir, de repos, d'un cadre en fait qui sort de l'ordinaire, sauf pour les quelques chanceux qui habitent en face à l'année. Cependant, d'autres côtés du globe, on meurt en essayant de prendre cette mer pour aspirer à un avenir meilleur, moins pauvre, sans guerre. La mer peut être dangereuse, trop salée, morte, polluée, déchaînée. Mais rarement, si je fais un sondage dans un groupe en Occident, on va me dépeindre la mer comme dangereuse et on va pas vraiment l'associer à la mort. Tout au plus, me dira-t-on, la mer peut être source d'inconnu, car à partir d'une certaine profondeur, on sait pas vraiment ce qu'il y a en dessous, on voit plus rien, c'est tout sombre. La mer fascine autant qu'elle interroge. Dans le texte, les Israélites vont écrire et chanter un chant de reconnaissance, de louange et puis de joie envers leur Dieu. C'est un peuple qui a passé des années dans la paix en Égypte, puis après un jour ils ont été brutalement réduits en esclavage. Et alors il y a un gars qui s'appelle Moïse, à 80 ans, qui a été envoyé en Égypte par Dieu, et il est parti avec son frère Aaron pour libérer son peuple. Après pas mal de péripéties et puis des fléaux qui se sont abattus sur le pays, que tu peux lire en Exode ou bien regarder dans le film Le Prince d'Égypte, le pharaon laisse enfin partir le peuple. Mais voilà, au bout d'un moment, il se rend compte qu'il n'y aura plus d'esclaves, et donc il veut tout faire pour les récupérer. Il envoie donc des soldats à leur trousse, alors qu'ils se trouvent devant la mer Rouge. Les Israélites y sont coincés devant la mer. La vie du peuple est en grand danger, et c'est là que le miracle se produit. Dieu, il ouvre la mer en deux, laissant un passage assez grand pour que les Israélites y passent. Ensuite, l'eau se referme sur les soldats égyptiens engagés à leur poursuite, et ils vont tous mourir noyés. Les Israélites veulent célébrer cela, tellement heureux d'avoir eu la vie sauve. Alors ils écrivent ce chant plein de reconnaissance, que l'on va lire. Exode chapitre 15, les versets 1 à 10.
1: Alors, Moïse et les Israélites chantèrent pour le Seigneur. Je chanterai pour le Seigneur, car il a montré sa souveraineté. Il a jeté dans la mer le cheval et son cavalier. Le Seigneur est ma force et ma puissance. Il a été pour moi le salut. C'est mon Dieu, je veux lui rendre hommage. C'est le Dieu de mon Père, je l'exalterai. Le Seigneur est un guerrier. Son nom, c'est le Seigneur. Il a précipité dans la mer les chars du Pharaon et son armée. Ses équipages d'élite ont été submergés par la mer des joncs. Les abîmes les ont recouverts. Ils sont descendus dans les profondeurs comme une pierre. Ta main droite, Seigneur, est magnifiée par sa vigueur. Ta main droite, Seigneur, a écrasé l'ennemi. Par la grandeur de ta majesté, tu renverses ceux qui se dressent contre toi. Tu déchaînes l'ardeur de ta colère, elle les dévore comme du chaume. Au souffle de tes narines, les eaux se sont amoncelées, les courants se sont arrêtés. Comme une masse, les abîmes se sont durcis au cœur de la mer. L'ennemi disait, « Je poursuivrai, j'atteindrai, je partagerai le butin, je m'en repaîtrai, je tirerai l'épée, ma main s'en emparera. » Tu as soufflé, la mer les a recouverts, ils se sont enfoncés comme du plomb dans les eaux magnifiques.
3: Tu te demandes peut-être pourquoi un texte aussi vieux, écrit il y a des milliers d'années, peut encore être pertinent de nos jours. Et te demander aussi ce que ce texte peut nous apprendre sur la mer, mais surtout sur le Dieu de la Bible. Donc dans ce passage d'Exode 15, le peuple va d'abord rappeler au verset 1 à 5 qui est Dieu et ce qu'il a fait pour eux. Cette description de Dieu, elle est toujours valable pour nous aujourd'hui. Dieu, c'est un Dieu qui fixe les règles, c'est aussi le Dieu qui intervient, et enfin c'est le Dieu qui sauve. Voilà pourquoi les Israélites veulent lui rendre hommage par ce chant. Donc, je vais commencer par le qualificatif de Dieu est celui qui fixe les règles. Dieu est aussi parfois appelé Seigneur dans la Bible, parce qu'il règne sur toute chose, et ne permet pas que des éléments qui nous semblent aussi puissants que l'eau dépassent les limites que lui a fixées. Dieu a créé les mers, mais il les a encadrées par du sable, il a délimité, et parfois dans la vie, on a l'impression d'être au milieu d'une tempête, et de ne pas voir Dieu agir. Peut-être même on peut penser qu'il ne se soucie pas vraiment de nos problèmes ou bien de notre vie, parce que ça lui serait insignifiant. Pourtant, il est là, et la Bible nous montre à plusieurs endroits que c'est lui qui fixe les limites et qui a tout sous son contrôle. Je peux par exemple penser à Jésus qui a marché sur l'eau lors de son ministère sur terre, ou bien au moment où il a calmé la tempête après avoir tranquillement dormi dans un bateau pendant que l'eau se déchaînait. Si Dieu est créateur de toutes choses, même de la mer, et s'il a les éléments en contrôle dans sa main, alors rien ne peut lui échapper, pas même les petits détails de notre vie, même si on ne le voit pas, même quand on semble face à un mur. Il a tout dans ses mains, on peut lui faire confiance et lui parler, quand nous sommes dans la joie, mais aussi bien sûr quand on rencontre des doutes ou des difficultés. Dieu, il intervient pour nous en toutes circonstances, et il agit pour calmer nos tempêtes. Alors les tempêtes, elles peuvent être extérieures, mais elles sont souvent intérieures. Comme pour les Israélites, Dieu veut donner sa paix et permettre de passer au sec lorsqu'on rencontre des difficultés. On en rencontre tout au long de la vie des adversaires, on affronte des ennemis, on ne parle pas forcément de soldats réels qui attendent en dehors de chez nous, mais plus généralement d'épreuves, de doutes, d'événements qui nous arrivent. Les actions de Dieu, elles sont extraordinaires et sa grandeur, elle est inégalable, comme le chantent les Israélites qui sont tout heureux après leur délivrance miraculeuse. En fait, les Israélites, ils se réjouissent que Dieu ait été de leur côté. ils ont choisi d'être dans l'équipe gagnante. Dieu veut qu'on s'en remette à lui lorsqu'on est confronté à un souci. S'en remettre à lui signifie lui faire confiance et vouloir être dans son équipe, pas contre lui. Quand on s'en remet à Dieu, il nous délivre et il combat aussi avec nous. Il n'a jamais promis aux personnes qui croient en lui et qu'elles rencontreraient aucun souci, il n'a pas promis ça, mais il a promis qu'il serait toujours à nos côtés pour nous aider à combattre. Sa force nous guide, Dieu veut nous aider à traverser toutes les épreuves de la vie et on peut lui faire confiance, parce qu'il a déjà vaincu la plus grande épreuve qui est souvent associée à la mer à cette époque et qui est la mort. Jésus, le Fils de Dieu, a combattu en prenant sur lui donc cette épreuve de la mort, en venant sur terre et en se faisant clouer sur une croix. Et puis il en est sorti vainqueur pour pouvoir nous assurer un futur radieux auprès de lui. Si Dieu peut arrêter des milliers de soldats sanguinaires qui sont engagés à la poursuite de son peuple, en utilisant la mer qu'il a créée, alors à combien plus forte raison il peut intervenir dans notre vie individuellement pour faire face avec nous aux épreuves qu'on rencontre. Enfin, Dieu est le Dieu qui sauve. Devant les Israélites sans doute désemparés d'entendre les sabots des chevaux qui se rapprochaient, les cris de guerre des soldats, il a tout simplement ouvert la mer Rouge en deux, témoignage ultime de sa puissance, mais aussi du fait qu'il maîtrise tous les éléments. En fait, ce qui est logique, parce qu'il en est le créateur. Des milliers de mètres de cubes d'eau n'ont pas suffi à arrêter sa main puissante. Et les flots se sont séparés, comme ça, ouvrant un passage assez grand pour faire passer des milliers de personnes, on ne parle pas juste d'un petit groupe d'êtres humains. Et en fait, croire en Dieu et lui remettre nos soucis, ce n'est pas du tout être meilleur que les autres, plus fort ou plus malin, pas du tout. En faisant cela, le croyant accepte qu'il ne peut pas tout faire par lui-même, et donc il vient puiser sa force en Dieu. Aucun problème n'est trop grand pour lui, rien ne peut l'empêcher de nous aider, de nous libérer. Parfois, on peut se sentir submergé parce qu'on peut se sentir comme on est en train de couler dans une vague destructrice. Mais Dieu nous tend la main et il nous montre qu'il veut nous tirer de ça. C'est lui qui nous donne la force de surmonter un deuil, par exemple, de nous préparer à des examens importants. C'est lui qui peut nous donner la faculté de pardonner à quelqu'un qui nous a profondément déçus ou bien blessés. C'est encore lui qui en contrôle quand on peut ramer au niveau finance, ça arrive, ou alors qu'on se pose des questions sur notre avenir professionnel ou dans les études. Et donc j'aimerais parler aussi d'un homme qui est venu sur Terre et qui lui n'a jamais commis de faute, qui a fait des actions extraordinaires qu'on appelle miracles et qui a montré qu'il maîtrisait tous les éléments. Il s'appelle Jésus, c'est le Fils de Dieu, on en parlait tout à l'heure au moment où je parlais du fait qu'il a pris la mort sur lui et que par cela, par sa mort, nous puissions avoir la vie. Parmi toutes les actions extraordinaires qu'il a faites, notamment il a marché sur l'eau d'un grand lac en Israël, ou bien il a calmé une tempête alors qu'il était en train de dormir à la base sur le bateau. Et pour ce faire, en fait, il a utilisé exactement la même puissance que celle de Dieu qui a ouvert la mer en deux des milliers d'années auparavant pour que ces Israélites puissent passer tranquillement à sec. Croire que ces miracles ont existé et ont eu lieu peut être vraiment difficile, j'en conviens. Ça paraît impossible, surhumain. Mais si on se penche sur la question, en fait, si celui qui fait le miracle et aussi celui qui a fixé les règles de la nature, qui intervient pour nous et qui vient nous sauver, en fait, est-ce que c'est aussi improbable ou impossible que ça? Les flots obéissent à Dieu, car ils ont été créés par lui. Jésus, en venant sur la terre, a voulu délivrer les humains une fois pour toutes, en les délivrant de la mort dont ils ont été esclaves, et en invitant le maximum de personnes à se tourner vers lui, pour marcher dans son équipe et pour pouvoir puiser la force en lui. Souvent, on veut tout maîtriser, contrôler, on pense réussir à maîtriser les éléments par nous-mêmes, sauf qu'on coule souvent, ou bien parfois que la nature aussi nous montre qu'elle reste plus forte que nos limites. Cependant, Dieu nous invite quand même dans son équipe. Dieu peut tout gérer, et il le fait, car en fait c'est lui qui a fixé les règles du jeu qu'il a créé. Comme on dit, il maîtrise le game. Je crois que Dieu veut que nous marchions au sec avec lui dans son équipe.

0: Sur les trois quarts des instruments, il y a Jonathan, qui est sur le morceau qu'on vient tout juste d'écouter, avec qui on a joué tous les deux, qui a fait un super gros boulot d'enregistrement et de mixage. D'ailleurs, il m'a envoyé des mixages à 3 h du mat parce qu'il n'arrivait pas à dormir en fait. On a trouvé un peu difficile au départ de trouver un concept, une idée pour décrire la mer, parce qu'il y a tellement d'aspects potentiels à aborder, que ce soit la fluidité de la mer, parce qu'elle s'infiltre partout, elle se laisse modeler, comme pourrait le dire un vieux maître de films d'arts martiaux, ou bien sa versatilité, parce que tu connais, elle est liquide, solide, gazeuse, ou bien son calme, lorsqu'elle nous berce au son de ses vagues, ces tempêtes qui nous font sentir bien petits, etc. C'est vrai que c'est assez frustrant de se limiter à un seul aspect.
1: Ouais, mais le résultat est vraiment super. Et alors vous vous êtes laissé porter et le morceau a émergé finalement après quelques idées et quelques jours de mijotage.
0: Avec la pleine lune, la marée haute, tout ça, ouais. Et en vrai, plus on y réfléchissait, en fait, plus elle était intrigante de la mer, de par tous ses aspects parfois contradictoires. Et puis c'était assez cool de réfléchir à la mer, de penser à celui qui l'a créée aussi. La mer, elle s'infiltre au fond des plus petites crevasses de la Terre, et en fait, elle reflète d'une certaine façon la présence même dans les lieux insignifiants et le soin du détail de Dieu. Parce qu'il inclut dans son plan même les détails les plus infimes de nos vies. En même temps, il dépasse aussi largement nos vies et les submerge dans son plan qui est beaucoup, beaucoup plus grand, à nous en donner le vertige. À la fois, Dieu est dans nos vies et il nous inclut dans un projet qui est bien plus grand que nos petites vies. Du coup, cette mer, je trouve qu'elle reflète assez bien par son caractère le règne de Dieu sur sa création, sur le monde. C'est-à-dire le fait que Dieu contrôle tout depuis là où il est. Et en fait, il contrôle tout en montrant sa beauté, par la beauté des choses qu'il crée, son caractère indétrônable, indomptable, en créant des éléments qui sont terrifiants, et en même temps sa douceur. Parce qu'il a fixé une limite aux océans et comme plusieurs fois ça a été abordé, il y a un truc hyper apaisant à aller au bord de la mer pour écouter le son des vagues.
1: Enfin, ça dépend. On a eu des retours comme quoi il y a parfois des expériences un peu différentes avec la mer. Et on vous a gardé quelques anecdotes qui concluront le podcast juste après quelques annonces. Car avant que l'on se souhaite de bonnes vacances, on prépare déjà la rentrée. On est au charbon. On a fait un live lors de la rentrée précédente et c'est reparti pour la suivante.
0: Yes.
1: Donc on vous donne rendez-vous le 22 septembre à 20 h en live sur YouTube. Pour parler d'un thème plus terre à terre, si j'ose dire, qu'on vous donne en exclusivité. Il s'agit de faut-il arrêter ses études pour sauver le monde? Alors, on va vous donner plus d'infos très bientôt sur nos réseaux sociaux, Insta et Facebook. Vous pouvez nous suivre sur le comptoir GBU.
0: Spoiler, la réponse c'est oui.
1: Ou c'est non.
0: Bon, j'allais dire qu'on n'a pas trop ramé pendant l'émission et que ça va.
1: Pas trop de blagues qui sont tombées à l'eau.
0: Exact. Je te laisserai la dernière blague de la soirée. On donne la parole à nos deux dernières anecdoteuses, anecdotrices, appelez-les comme vous voulez, Marie et Anise. Bonne soirée.
1: Ciao et bonnes
0: Bonnes
1: vacances.
0: vacances.
2: Alors moi j'ai une anecdote sur la mer, mais qui concerne ma mère. En fait, on était en Guadeloupe parce que j'ai de la famille qui vient de là. Et on était dans la mer, on nageait tranquille. Et ma mère commence à faire l'étoile. Et en fait, on se rend compte qu'il y a un poisson qui se met sous elle. Il a dû croire que c'était une baleine ou un cachalot ou un truc du genre. Et le poisson, il est resté 30 minutes alors qu'elle bougeait. Il est resté sous elle, il la suivait tout le temps.
3: C'était il y a quelques années, j'étais animatrice pour des préados et j'étais chargée de les conduire en kayak, de faire une traversée de plage en plage. Et on est parti d'une certaine plage, on a fait un petit tour dans l'eau et on revenait par une autre plage. Et je me suis rappelée, à peu près 50, non, 30 mètres du bord, que entre ces deux plages-là, il y avait des petits tas de rochers de cailloux et qu'entre ces deux tas de rochers de cailloux, c'était une plage nudiste. Et j'étais avec mes préados de 10 à 12 ans et je me suis dit, il ne me reste pas beaucoup de temps pour faire quelque chose, donc j'ai pointé vers l'extérieur, vers le large, et j'essaie de leur dire, regardez ce caillou, il a tel nom, regardez cette île là-bas, elle est super intéressante. Et à ce moment-là, un préado s'est retourné et a fait, oh, mais il y a des gens tout nus! En les pointant vivement du doigt, alors qu'on était à 30 mètres d'eux. Ça a été très gênant. Tous les préados ont commencé à rire, bien sûr à regarder, sinon c'est pas drôle. Et on est revenu de cette petite expédition avec plein de choses à raconter aux copains.
0: Thank you.
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Bonjour à tous, c'est Marie-Dominique du Val-Espire. Aujourd'hui, je voulais parler de la sagesse, mais pas n'importe quelle sagesse, la sagesse de Dieu, la sagesse d'en haut. En effet, ce n'est pas pareil que la sagesse des hommes. Ce n'est pas simplement du bon sens, des conseils, des bonnes idées. Dans la Bible, Jacques nous parle de cette sagesse d'en haut, au chapitre 3, verset 17. La sagesse d'en haut est premièrement pure, ensuite pacifique, modérée, conciliante, pleine de miséricorde et de bons fruits, exempte de duplicité et d'hypocrisie. Le fruit de la justice est semé dans la paix pour ceux qui cherchent la paix. Et pour illustrer cette sagesse, qui de mieux que le roi Salomon ? Il nous a laissé de nombreux écrits de sagesse. 5000 proverbes, 3000 cantiques, dont le cantique des cantiques, peut-être l'Ecclésiaste. Alors, plongeons-nous un petit peu dans son histoire. Une nuit, l'Éternel apparut en songe à Salomon, et Dieu lui dit : Demande ce que tu veux que je te donne. Et Salomon répond : Accorde donc à ton serviteur un cœur intelligent pour juger ton peuple, pour discerner le bien du mal. Cette demande de Salomon plut au Seigneur, et Dieu lui dit : Puisque c'est ça que tu demandes, puisque tu ne demandes pour toi ni une longue vie, ni les richesses, ni la mort de tes ennemis, et que tu demandes de l'intelligence pour exercer la justice, voici, j'agirai selon ta parole, je te donnerai un cœur sage et intelligent, de telle sorte qu'il n'y aura eu personne avant toi et qu'on ne verra jamais personne de semblable à toi. Je te donnerai en outre ce que tu n'as pas demandé, des richesses et de la gloire, de telle sorte qu'il n'y aura pendant toute ta vie aucun roi qui soit ton pareil. Voilà, Salomon n'a pas répondu à Dieu de manière égoïste en demandant pour lui, à l'image souvent de ce qu'on demande dans nos prières, « Bénis-moi, bénis ma famille, bénis mes enfants », ce qui est par ailleurs tout à fait juste et légitime. Non, il a conscience de sa responsabilité envers Dieu, en tant que roi sur Israël. Il désire régner avec justice et droiture, dans la fidélité à son Dieu. Et cette réponse plaît à l'Éternel. Il lui donne la sagesse et l'intelligence, et par-dessus tout ça, il lui donne la richesse et la gloire. Cela me fait penser à la parole de Jésus dans Matthieu 6, 33, qui dit « Cherchez premièrement le royaume et sa justice, et toutes ces choses vous seront données par-dessus. » Oui, Dieu est un Père infiniment généreux et infiniment riche. Mais revenons à l'histoire de Salomon. Dieu donna à Salomon de la sagesse et une très grande intelligence et des connaissances multipliées comme le sable qui est au bord de la mer. La sagesse de Salomon surpassait la sagesse de tous les fils de l'Orient et toute la sagesse des Égyptiens. Et sa renommée était répandue parmi toutes les nations alentour. Il venait des gens de tous les peuples pour entendre la sagesse de Salomon de la part de tous les rois de la terre qui avaient entendu parler de sa sagesse. Et justement, un petit peu plus loin, nous voyons qu'il y a une reine qui s'appelle la reine de Séba qui a entendu parler de la sagesse et de la richesse de Salomon. Sa renommée, en effet, a passé les frontières. Et cette reine africaine, qui vient d'Éthiopie, d'Égypte, on ne sait pas trop, mais elle-même est très sage et très riche. Elle a fait le voyage à Jérusalem pour éprouver la sagesse du roi Salomon. Nous lisons au chapitre 10, toujours de un roi. Elle se rendit auprès de Salomon et lui dit tout ce qu'elle avait dans le cœur. Et Salomon répondit à toutes ses questions, et il n'y eut rien que le roi ne sache pas expliquer. La reine de Séba vit toute la sagesse de Salomon. Un peu plus loin, elle en eut le souffle coupé. Eh oui, la reine de Saba qui a fait le déplacement, elle en eut le souffle coupé. Elle dit au roi, « C'était donc vrai ce que j'ai appris dans mon pays au sujet de ta position et de ta sagesse ?» Je ne le croyais pas avant d'être venu et d'avoir vu de mes yeux. Et voici, on ne m'en a pas dit la moitié. Tu as plus de sagesse et plus de prospérité que ta renommée, que la renommée ne me l'a fait connaître.
Béni soit l'Éternel ton Dieu qui t'a accordé la faveur de te placer sur le trône d'Israël. C'est parce que l'Éternel aime à toujours Israël qu'il t'a établi roi pour que tu fasses droit et justice. Voilà, la reine de Saba, elle a eu le souffle coupé quand elle a vu la sagesse, quand elle a entendu les réponses, quand elle a entendu la sagesse et l'intelligence du roi Salomon. Et sa réputation était vraie. Et j'aime sa réaction. Elle n'a pas dit à Salomon que tu es sage, que tu es intelligent, que tu es riche, que tu es un roi glorieux. Non, elle a conclu, béni soit l'Éternel ton Dieu qui t'a accordé sa faveur parce que l'Éternel aime pour toujours Israël. La grande sagesse et la richesse de Salomon ont amené la reine éthiopienne à donner gloire à l'Éternel et à reconnaître sa faveur. Alors, que demandons-nous dans nos prières, dans notre intercession ? Quelle sagesse manifestons-nous aujourd'hui ? Que nos paroles, que nos actes, que notre témoignage autour de nous puissent donner gloire à notre Dieu. Et si nous n'avons pas assez de sagesse, le livre de Jacques, la lettre de Jacques au chapitre 1, verset 5 nous dit « Et si quelqu'un manque de sagesse, qu'il la demande à Dieu, qui donne à tous simplement, sans reproche, et elle lui sera donnée. » Alors, comme Salomon, si l'Éternel vient nous voir et nous dit « Qu'est-ce que tu veux que je te donne maintenant ? » Qu'est-ce que je vais lui répondre ? Seigneur, donne-moi un cœur pur, un cœur droit, un cœur obéissant. Forme en moi le caractère de Jésus, doux et humble. Que je puisse annoncer ta bonne nouvelle du salut avec courage et puissance. Et que tout mon être, esprit, âme et corps puissent te glorifier. Amen.

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1: 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Aujourd'hui, il est temps d'ouvrir les yeux. En effet, Jésus, en guérissant un aveugle de naissance, met au jour l'aveuglement et la surdité obstinée de certains. L'homme guéri ne trouve que méfiance et entêtement et incompréhension autour de lui. Que vient donc révéler ce signe miraculeux et que faire face à l'incrédulité des uns et des autres? Découvrez-le dans cette histoire tirée de la Bible, dans l'Évangile selon Jean.

La Bible, c'est parfois des histoires de dialogue qui tournent court. On se parle, on argumente, on s'oppose et on se contredit. Comme cela arrive de nos jours, la communication tourne alors à la confrontation et la confusion. A-t-on écouté l'autre ? Quelle place laisser au silence ? Et si notre surdité venait de certains aveuglements de notre cœur ? Dans le récit d'aujourd'hui, allons à la rencontre d'un aveugle qui devient le protagoniste d'un parcours semé d'embûches. Les yeux grands ouverts, c'est son entourage qui devra apprendre à y voir clair. Mais commençons par le commencement. Découvrons ensemble cette petite histoire qui s'imbrique dans la grande histoire.

0: Jésus est à Jérusalem avec ses disciples. En parcourant les rues, il remarque un jeune homme assis par terre, en train de mendier. Un de ses disciples, originaire de Jérusalem, connaît ce jeune homme et explique aux autres qu'il s'agit d'un aveugle de naissance. Les disciples s'interrogent. Pourquoi cet homme est-il frappé par cette infirmité? Quelle en est la raison? Qu'a-t-il donc fait de mal pour mériter d'être aveugle? En effet, la santé et la prospérité ne sont-elles pas des signes de bénédiction? Alors que l'infirmité et la pauvreté sont des tares, une punition divine même. Il faut donc bien que cet aveugle paie le prix d'une quelconque faute qu'il aurait commise, lui ou ses parents, pour être ainsi puni. En tout cas, c'est ce que pensent les disciples et tant d'autres autour d'eux. Et alors qu'ils font part à Jésus de leurs interrogations à ce sujet, celui-ci coupe court à leurs spéculations et défait les préjugés. Personne n'est coupable de sa maladie. Un handicap n'est jamais une punition divine. Au lieu de se perdre dans de vaines questions et faux raisonnements, il vaudrait mieux se demander comment cet homme enfermé dans l'obscurité pourrait être rejoint par la bonté de Dieu. Comment on pourrait lui faire comprendre que Dieu s'intéresse aussi à lui. Comme c'est urgent pour Jésus, il dit donc à ses disciples :
1: « Ni lui, ni ses parents n'ont péché. Pendant que je suis dans le monde, je suis la lumière du monde. »
0: Puis, Jésus s'approche du jeune aveugle, le regarde, crache par terre, s'accroupit pour faire un peu de boue avec la poussière du sol et sa salive. L'aveugle ne voit pas ce que fait Jésus, mais il a l'ouïe très fine. Plutôt intrigué par le son du crachat, il sent près de lui la chaleur du corps de Jésus. Jésus lui passe alors la main dans ses cheveux hirsutes et lui touche les joues sales pour s'approcher doucement de lui et lui inspirer confiance. Et alors qu'il lui applique la boue sur les yeux, l'aveugle se laisse faire, comme s'il s'agissait d'un geste tendre et maternel. Enfin, sans plus d'explication, Jésus lui dit
1: « Va te laver à la piscine de Siloé, dont le nom signifie « envoyé ». »
0: Sentant intuitivement que quelque chose d'extraordinaire se passe, l'aveugle saute sur ses deux pieds, serre la main de Jésus et s'en va en s'aidant de sa canne. En y allant, il se touche les yeux et sent la fraîcheur de la boue comme s'il s'agissait d'un cataplasme bienfaisant. Au bout de quelques minutes, il arrive à la piscine et se lave à l'eau fraîche. Il s'essuie alors le visage, cligne doucement des yeux, les ouvre et les ferme rapidement, les ferme et les ouvre encore. À ce moment, il réalise que le monde autour de lui a changé. Jusqu'ici, le monde n'était que son et odeur. Il l'appréhendait à travers son corps, ses mains et ses pieds. Tout à coup, ses yeux, qui ne connaissaient que l'obscurité, s'habituent peu à peu à la lumière. Pour lui, c'est comme l'aurore, comme un nouveau jour qui se lève, comme naître une deuxième fois. Guéri, il jette sa canne, il n'en a plus besoin. Il rebrousse alors chemin, voulant retrouver Jésus. Sur le chemin, il ne peut s'empêcher de tourner la tête à gauche, à droite, en arrière, en haut, de scier, de cligner des yeux et de fixer les gens du regard tant il a envie de tester ses yeux tout neufs. Bientôt, il croise aussi des personnes dont il ne reconnaissait jusqu'ici que le son de leur voix, tandis qu'il découvre maintenant leur visage. Les passants le reconnaissent aussi, certains du moins. Il entend comme les gens se mettent à discuter. Est-ce bien lui, le mendiant aveugle ? Très rapidement, des murmures, plus ou moins masqués, s'élèvent. Et il s'étonne qu'on ne lui pose pas directement la question. Les uns affirment que c'est lui, d'autres prétendent qu'il s'agit d'un autre qui lui ressemble, tant ils peinent à en croire leurs propres yeux. Abasourdi, il s'éclaircit la voix et essaye de se faire entendre.
1: C'est bien moi.
0: Il a beau leur raconter toute l'histoire, personne ne semble vraiment vouloir l'entendre ni comprendre. Un aveugle de naissance qui soudain voit. Quelle ineptie! Rien n'y fait alors. Tout le monde a encore et encore des questions, sans qu'il n'ait d'autres réponses à donner que celles déjà formulées. Intérieurement, il s'interroge. Pourquoi les gens ne se réjouissent-ils pas avec lui? Pourquoi ne s'enthousiasment-ils pas au sujet de sa guérison? Ne comprennent-ils pas à quel point sa vie a changé? Mais l'incompréhension générale s'accroît lorsqu'il est conduit chez les pharisiens, qui se mettent eux aussi à l'interroger, avec plus de virulence encore. Un peu timide, il répète patiemment son récit. Il s'étonne encore de leur réaction. Étonnamment, et alors qu'il aurait pu s'attendre à ce qu'il loue Dieu pour ce signe miraculeux, ils se focalisent au contraire sur ce qui leur paraît comme un non-respect des saintes écritures et de la loi. En effet, ce miracle a eu lieu le jour du sabbat, un jour de repos où personne ne travaille. Transgression ! Péché ! L'on crie d'indignation, prétextant que Jésus ne peut pas être inspiré par Dieu, puisqu'il a bafoué le jour du sabbat en faisant de la boue comme des ouvriers qui fabriquent des briques. D'autres encore répliquent qu'un homme pécheur ne peut pas accomplir de tels signes miraculeux. Ajoutant donc à la confusion ambiante, les autorités juives vont jusqu'à remettre en doute la cécité du jeune homme. L'a-t-il jamais été vraiment ? On convoque alors ses parents pour leur demander s'il s'agit bien de leur fils et s'il a réellement été aveugle. Les parents, sur la défensive et craignant d'être considérés comme des menteurs et de finir exclus de la synagogue, répondent prudemment. Le ton autoritaire avec lequel on s'adresse à eux les conduit à bien choisir leurs mots. Oui, il s'agit de leur fils. Oui, il est né aveugle. Mais ils ne savent pas expliquer sa guérison, ni qui en est l'auteur. Qu'on interroge donc le jeune homme, n'est-il pas assez grand pour parler par lui-même ? C'est ainsi qu'ils évitent la discussion et feignent de ne rien savoir. Obstinés à ne pas vouloir croire et accorder crédit au témoignage du jeune homme, les autorités juives poursuivent leur investigation et s'enfoncent dans leur entêtement. Et alors qu'ils l'interrogent une seconde fois au sujet de Jésus et de sa guérison, ils rétorquent.
1: Je ne sais pas s'il est pécheur ou non, mais je sais une chose. J'étais aveugle, et maintenant, je vois.
0: La phrase claque dans l'air. L'homme guéri voit. Au contraire des pharisiens aveugles et sourds, trop bornés et résolus à voir ce signe miraculeux comme une offense à leur conception de la loi. L'homme en a assez entendu. Désormais, il désire s'exprimer avec assurance. Il n'a plus peur des autorités. Les gens ont tout fait pour le blâmer. Ils ont fait semblant de ne pas le reconnaître, ont douté de lui et de son récit, ont argumenté et analysé son cas, ont prétendu tout savoir, jugé de tout sans l'écouter, sans le prendre au sérieux et, surtout, sans croire en la puissance de Dieu. Car si Jésus a opéré ce signe miraculeux, c'est bien parce qu'il est habité par la présence de Dieu. L'homme guéri sait que personne ne peut lui enlever ce qui lui est arrivé. D'ailleurs, il a de plus en plus envie de rencontrer ce Jésus qui a complètement changé sa vie. Il a envie de le suivre, de mieux le connaître. Car Jésus lui a non seulement ouvert les yeux, mais il a aussi inondé sa vie d'une lumière qui lui permet désormais de voir clair et de s'affirmer avec assurance.
1: Voilà bien ce qui est étonnant. Vous ne savez pas d'où il vient, et pourtant, il a ouvert mes yeux. Nous savons que Dieu n'écoute pas les pécheurs, mais qu'il écoute toute personne qui l'honore et qui fait sa volonté. On n'a jamais encore entendu dire que quelqu'un ait ouvert les yeux d'une personne née aveugle. Si Jésus ne venait pas de Dieu, il ne pourrait rien faire.
0: importe ce qui va lui arriver, peu importe ce qu'ils vont lui faire. En effet, les chefs religieux le rabrouent sévèrement et le jettent dehors. Pourtant, c'est avec la tête haute qu'il s'en va. Désormais, il n'est plus le même. Il ne lui manque plus qu'une chose,

0: Ayant appris ce qui s'est passé avec le jeune homme, Jésus va encore une fois à sa rencontre. C'est pour la première fois que les yeux du jeune homme découvrent le visage de celui qui a fait entrer la lumière dans sa vie. Un dialogue s'instaure entre eux.
1: Crois-tu au Fils de l'homme ?
2: Qui est-il, Seigneur, pour que je puisse croire en lui ?
1: Eh bien, tu le vois, c'est lui qui te parle.
2: Je crois, Seigneur.
0: Dans un mouvement quasi solennel, l'homme se prosterne devant Jésus. Dorénavant, la boucle est bouclée. Non seulement les yeux du jeune homme se sont ouverts sur le monde, mais plus encore, sur celui qui les a ouverts. En écoutant Jésus lui parler, il s'est ouvert à la lumière qui vient de Dieu. Cette histoire biblique nous parle d'un Dieu de lumière qui fait irruption dans nos existences. Les épreuves et maladies, bien souvent considérées comme une fatalité, s'en trouvent bousculées. Lorsqu'il se manifeste, les ténèbres cèdent la place. Sa présence transforme, dynamise, illumine et inspire, guide et fait grandir. Cette histoire biblique nous avertit aussi sur les multiples facettes que peut prendre l'obscurité dans nos existences. Comment nous-mêmes nous pouvons être aveugles et aveuglés en prétendant tout savoir et tout comprendre, en restant enfermés dans nos préjugés, en condamnant les autres sans écouter. Ne nous arrive-t-il pas en effet à nous aussi de borner Dieu à nos propres limites et compréhensions de sa personne ? Est-on prêt à le laisser remodeler nos convictions erronées à son sujet ? Sans doute faut-il du courage et une confiance profonde en Dieu pour se laisser ainsi bousculer. Car Dieu offre sa lumière à tous et à toutes. Saurons-nous accueillir sa lumière ? Oserons-nous ouvrir les yeux et nous ouvrir à des expériences nouvelles, parfois déconcertantes. Cette histoire, c'est Dieu qui nous invite à le laisser se révéler tel qu'il est vraiment dans notre vie et celle des autres.

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365, une année de dévotion de Yannis Gauthier. Fixer les yeux sur sa promesse. Que tes yeux regardent en face et que tes paupières se dirigent devant toi. Proverbe 4, verset 25. Garder une promesse de Dieu dans son cœur alors que les circonstances que l'on traverse vont à son encontre n'est pas quelque chose d'évident. Il arrive même que certaines situations nous enferment dans la prison du désespoir et nous convainquent que la promesse ne s'accomplira jamais. Est-ce que vous ressentez cela aujourd'hui ? Libérez-vous de ce sentiment et continuez à espérer et à vous attendre à Dieu. Parce qu'il est fidèle et qu'il accomplit toujours ce qu'il dit, fixez les yeux sur lui. La promesse qu'il vous a faite, que ce soit concernant votre santé, votre mariage, vos enfants, vos finances ou votre avenir, eh bien elle va s'accomplir. Ainsi, toutes les promesses que le Seigneur avait faites au peuple d'Israël se réalisèrent. Pas une seule ne resta sans effet. Josué, chapitre 21, verset 45. Et rappelez-vous aujourd'hui que Dieu ne parle pas en vain et il fera comme il a dit. Une année de dévotion de Yannis Gauthier, paru aux éditions Gospel Action Productions.

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